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1: Bonjour à tous et à toutes. Les faits marquants, les informations à retenir tant à l'international qu'au national, faisons un tour d'horizon de l'actualité de cette semaine en Slovaquie dans votre hebdo du dimanche.
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1: Préparé et présenté par Marie Ondine.
2: Le président slovaque Peter Pellegrini s'est rendu dimanche 26 juillet en République populaire de Chine pour une visite d'État. Cette visite est effectuée à l'invitation du président chinois Xi Jinping. Elle vise à confirmer la coopération bilatérale et à définir de nouveaux axes de développement. Le chef d'État slovaque visitera notamment Baidu, qui figure parmi les entreprises mondiales à la pointe dans le domaine de l'intelligence artificielle, des technologies cloud et de la mobilité autonome. Le programme comprend également une visite du robot MAL, premier centre mondial consacré à la présentation et à l'utilisation commerciale de robots humanoïdes. Les pompiers slovaques ont achevé leur première journée de déploiement sur un important incendie de forêt dans la région du Temple, près de Lacanau, dans l'ouest de la France. Lors de cette intervention aérienne, ils ont effectué 25 opérations d'extinction par jet d'eau. Selon le service d'incendie et de secours, l'incendie auquel sont confrontés les pompiers slovaques est extrêmement difficile à maîtriser. Il a ravagé environ 30 000 hectares et plus de 100 000 habitants ont été évacués des zones menacées. Plus de 1000 pompiers sont mobilisés pour le combattre avec le déploiement de plus de 300 engins et de tous les moyens aériens disponibles.
3: Le Portugal a renforcé sa présence militaire en Slovaquie dans le cadre de la mission de l'OTAN. Au cours des deux dernières années, le nombre de soldats portugais est passé d'environ 30 à 156. Le contingent est intégré au groupement tactique multinational dirigé par l'Espagne, chargé de renforcer la défense du flanc oriental de l'Alliance. En Slovaquie, il dispose de chars Léopard 2 à 6, de véhicules blindés Pandur 2 et de systèmes de drones modernes. Selon l'armée portugaise, ce renforcement répond à la dégradation de la situation sécuritaire en Europe. Le Portugal participe à la mission de l'OTAN en Slovaquie depuis 2022, à la suite de l'invasion russe de l'Ukraine. Le premier ministre slovaque Robert Fico affirme que la constitution de la Slovaquie ne permet pas la reconnaissance des mariages entre personnes de même sexe ni leur inscription dans les registres officiels. Selon lui, la constitution définit le mariage comme une union unique entre un homme et une femme. Robert Fico a déclaré que les mariages homosexuels conclus à l'étranger ne peuvent pas être inscrits dans les registres slovaques. Cette déclaration intervient après une intervention du procureur général Maroš Žilinka concernant des demandes d'enregistrement des mariages conclus en Autriche. Le ministère de l'Intérieur estime également que le cadre juridique actuel ne fournit pas de base suffisante pour enregistrer ces mariages selon le droit slovaque.
4: En visite à Pékin, le président slovaque Peter Pellegrini a déclaré que la Slovaquie souhaitait approfondir sa coopération avec la Chine dans les domaines de la recherche, de l'enseignement et du déploiement des technologies de pointe. Selon lui, une mise en œuvre plus rapide des innovations chinoises, notamment de la robotique dans le secteur de la santé, pourrait aider la Slovaquie à rejoindre les leaders technologiques européens. Il a également annoncé son intention de renforcer la coopération entre les universités et de soutenir les échanges d'étudiants slovaques et chinois. La sécheresse extrême touche principalement l'ouest de la Slovaquie ainsi que le sud des régions centrales et orientales, affectant environ 38% du territoire. Selon l'Institut hydrométéorologique slovaque, Près de 90% du pays souffre d'un déficit hydrique d'intensité variable, tandis que les couches profondes du sol restent asséchées sur près des trois quarts du territoire.
5: Le président des Émirats arabes unis, le cheikh Mohammed ben Zayed Al Nahyaneh, est arrivé mercredi 29 juillet en Slovaquie pour une visite de travail. Il est accompagné de plusieurs ministres et de hauts responsables. Cette visite fait suite aux entretiens de l'an dernier avec le Premier ministre Robert Fico à Abu Dhabi. Les deux dirigeants ont convenu de coopérer à un projet d'infrastructure sur le Danube à Bratislava et souhaitent poursuivre leur collaboration dans le secteur de l'industrie de la défense. Le ministre de l'Intérieur Matouš Šutaj-Eštok a annoncé aujourd'hui que 20 pompiers slovaques accompagnés de 19 véhicules et équipements d'intervention partaient pour la France afin de participer à la lutte contre les importants incendies de forêt dans la région de Bordeaux. Ils seront déployés dans le cadre du mécanisme de solidarité de l'Union européenne. La Slovaquie apporte déjà son aide à la France en mettant à disposition un hélicoptère de lutte contre les incendies. La mission devrait durer à ce stade jusqu'au 18 août.
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5: Chers auditeurs de Radio Slovaquie Internationale, je vous souhaite la bienvenue à l'écoute de votre émission dominicale du 2 août 2026. Au programme ce dimanche, la reprise de l'été sur les châteaux slovaques, votre Entre nous spécialement dévolu aux lettres et courriels que vous nous adressez et le tirage au sort du 6e tour de notre concours. Pour vous accompagner au cours de cette émission, Jacques Oflak est au micro avec Kristina Hanákova et Renata Oflak. C'est en direct de Bratislava que vous retrouvez l'ingénieur du son Romana Šunderlíková, sans oublier notre programmateur musical Radomír Meša.
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5: Nous commençons ce courriel sur une note triste avec les feux qui ravagent la France. Nous avons une pensée pour nos auditeurs fidèles d'Arcachon, Philippe et Maryse, ont dû être évacués, comme nous l'écrit Hervé Brien dans son courrier du 26 juillet. Hervé qui souligne l'intervention des pompiers slovaques venus en aide à leurs confrères de l'Hexagone, comme nous l'avons également relayé dans nos informations.
2: Carte postale bucolique des monts du Cantal en Auvergne. Ce triptyque constitué de champs, vaches et montagnes a été envoyé le 9 juillet par notre ami français Charles Augustin et reçu le 16 juillet. Nous non plus, quand vous l'écrivez, nous ne vous oublions pas, cher auditeur de Rony Sous-Bois.
5: Nous pourrions utiliser la phrase de notre auditeur français Paul Jamais comme slogan. En studio ou en cabine, Radio Slovaquie Internationale continue tout l'été. Paul Jamais joint 7 rapports au programme détaillé comme d'habitude pour une réception web à 19h30 les 25, 28 juin et 4, 5, 12, 16 juillet. Paul Jamais nous demande dans son courrier du 20 juillet pourquoi la Grotte de la Liberté se nomme ainsi. Que peut-on lui répondre, Renata ?
2: Cette grotte est découverte en 1924, soit quelques années après la création de la première République tchécoslovaque, qui retrouve son indépendance et donc sa liberté.
5: D'accord ! Le hasard veut que les grottes étaient à la une. Nous avons évoqué dans les actualités de la semaine écoulée le triste sort des grottes de glace en Slovaquie qui fondent irrémédiablement suite au réchauffement climatique.
2: Sans transition, découverte archéologique relayée par Paul Jamais dans son courrier du 25 juillet. Des archéologues slovaques ont mis au jour un camp de légionnaires romains à Šurany, au sud-est de la Slovaquie, avec pas mal de squelettes.
5: Ce camp rejoindra les autres vestiges du même type avec celui de Gerulata, la périphérie de Bratislava, dont le musée expose un squelette dans une fosse et d'autres objets funéraires. Citons aussi le camp Dija, toujours sur la frontière de l'ancienne province romaine de Pannonie.
2: Pour rappel, le limès ou la frontière entre Empire romain et le reste du monde est classé à l'UNESCO. Paul Jamais nous indique un site explorant ces voies romaines.
5: Et tu fais bien de le signaler. Passons à Gilles Gauthier. Il nous a envoyé deux missives électroniques, le 9 juillet et le 12 juillet. Notre fidèle auditeur de l'Hexagone note ses écoutes du 30 juin et du courrier du 5 juillet. Notre grand-père actif demande si les grands-parents slovaques sont sollicités pour s'occuper des petits-enfants pendant les vacances et s'il existe des colonies de vacances. Et ensuite, si les enfants font la sieste à la crèche et à l'école maternelle slovaque. Ça, c'est une question pour toi, Renata.
2: Ah, merci pour la sieste. Eh bien, ça dépend désormais. Dans les crèches et écoles maternelles d'État, le dodo est obligatoire, mais dans le privé, on respecte le rythme de l'enfant et rien n'est imposé. J'ai rencontré cette habitude lors de mon séjour en France, il y a plus de 20 ans.
5: Et pour occuper les enfants l'été ?
2: Bien sûr, les grands-parents sont bien évidemment mis à contribution. Il y a aussi les stages qui permettent d'occuper les enfants la journée et de les récupérer en fin d'après-midi. Certaines entreprises organisent leurs stages, par exemple la télévision et Radio Slovaque. Ces stages durent une semaine. Les stages organisés par les centres culturels des mairies et communes restent à des prix démocratiques, mais il y a un véritable business dans ce domaine. Heureusement, un chèque stage est proposé par l'État. Idem pour les colonies qui se déroulent en campagne, alternent activités créatives, sportives et animalières.
5: Pas moins de trois courriers de notre auditeur Jean-Michel Aubier, datés des 24, 25 et 26 juillet, avec un rapport d'écoute du 24 juillet.
2: C'est un vendredi, jour de l'émission spéciale sur le couronnement réception web au centre de la France, à 250 km au sud de Paris.
5: Mais c'est justement ton émission, Renata.
2: Bien sûr.
5: En commentaire dans ses mails, Jean-Michel exprime sa méfiance envers la Slovaquie et sa vision européenne. Nous citons, sans commenter évidemment. Plus inquiétant, il signale le démantèlement des antennes de Jung Linster du site luxembourgeois, lien à l'appui. Enfin, notre ami se lance dans la glorification de ChatGPT qui répond aux questions sur la Slovaquie que Jean-Michel ne nous pose plus. Et c'est pour notre bien, nous faire épargner un temps précieux et ne pas nous envoyer des questions bateau. Nous citons. Jean-Michel suggère de réduire la place réservée au courrier pour proposer d'autres sujets. Qu'en pensez-vous ? Le débat est ouvert, chers auditeurs. Nous attendons vos avis.
2: Émile Christian évoque dans son mail du 15 juillet la musique classique comme moyen de découvrir l'âme d'un pays. Il décrit sa découverte du compositeur slovaque contemporain. Et reconnaissons à notre auditeur un talent pour l'écriture. Rien que l'objet du mail sonne comme un titre de nouvelle. Une découverte musicale slovaque au cœur d'un été madrilène. On pourrait presque ajouter ce mail dans notre rubrique sur les lectures de l'été. Tu ne lis un extrait, Jacques ?
5: Alors que la chaleur madrilène invitait naturellement à une courte sieste, j'avais laissé défiler une playlist de musique contemporaine. Je ne cherchais rien de particulier, je me laissais simplement porter par les œuvres qui s'enchaînaient. Soudain, une composition s'est imposée à moi, avec une évidence presque mystérieuse. En quelques mesures seulement, elle a suspendu le temps. Pendant quelques instants, j'ai cru écouter une œuvre de Thomas Newman. J'y retrouvais cette même écriture cinématographique, cette manière de faire naître l'émotion avec une infinie délicatesse, de raconter davantage par les silences que par les notes elles-mêmes. En découvrant le nom du compositeur, j'ai eu la surprise de lire celui de Vladimir Godard. Ce fut une véritable révélation. Sa musique possède une mélancolie lumineuse, une profondeur paisible, qui ne cherche jamais à impressionner, mais touche directement le cœur. Chaque note semble respirer et laisser une place au silence, comme si celui-ci faisait lui aussi partie de la partition. Il y avait longtemps qu'une œuvre ne m'avait pas offert cette sensation si rare, celle de voir le temps ralentir jusqu'à disparaître. Je me suis alors dit qu'il existait une manière très particulière de découvrir un pays, non seulement par son histoire, ses paysages ou sa littérature, mais aussi par les compositeurs qui traduisent son âme en musique. Sans quitter ma maison de Robledo de Chavela, dans la Sierra de Madrid, j'avais le sentiment de voyager jusqu'en Slovaquie.
2: Ah, quelle plume ! Émile Christian Demonte, quel collègue de la rédaction française aime la musique classique. Zuzana Borowska anime une rubrique avec une spécialiste du genre, la musicologue Viera Polakovičová. Ajoutons que la tradition classique est ancrée à Bratislava, notamment avec la présence de nombreux musiciens célèbres. Un guide a été rédigé à ce sujet.
5: Le message d'arrivée en terre européenne de nos amis canadiens a été bien reçu le 21 juillet. Nous vous en dirons plus lors d'un prochain courrier. Nos auditeurs Stéphane, Caroline et Mia sont attendus à la pyramide inversée demain, lundi 3 août.
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5: Les châteaux slovaques sont liés à de nombreuses légendes.
4: L'une des plus anciennes et plus belles est celle attachée au château de Trenčín, construit au XIIIe siècle. C'est la légende du puits d'amour qui raconte l'histoire d'amour d'un dignitaire turc Omar pour la belle Fatima, prise en otage et captive de Stefan Zápolský, seigneur du château.
6: Au XVIe siècle, le seigneur du château Stefan Zápolský était l'un des hommes les plus puissants et reconnus dans la région. C'est à cette époque que la légende de ce grand amour a pris naissance. L'historien du musée de Trenčín, Vladimir Pindiak, de nous la conter.
5: Stefan Zápolský faisait partie de la cour de Matthias Corvin. Il était un duc d'importance. Il possédait même plus de châteaux que le roi lui-même. Je dois souligner qu'à l'époque, il n'y avait pas de lien direct entre le château et les Turcs. Mais il est vrai qu'à cette époque-là, ils attaquaient et menaçaient directement la partie sud de la Hongrie. Selon la légende, Fatima aurait été emprisonnée au château de Trenčín comme otage. Elle était au service de Hedvija Tešinska, épouse de Stefan Zápolský.
4: Lorsque le dignitaire turc Omar a appris que sa belle Fatima était captive au château de Trenčín, il a décidé de la faire libérer à n'importe quel prix. La légende veut que Omar se proposait d'offrir au seigneur du château de Trenčín des trésors et objets de grande valeur, mais sans obtenir le moindre succès. La fortune et les possessions de Stefan Zápolský étaient telles qu'il n'avait besoin de rien. Il disposait de tout, à l'exception d'une seule chose, l'eau dont le château était dépourvu.
5: Il lui a posé une condition en lui disant que s'il lui creusait un puits, la belle Fatima serait libre. Ce dont Stefan Zápolský avait le plus besoin, c'était l'eau au château de Trenčín. Selon la légende, Omar a creusé pendant des dizaines d'années et de nombreuses personnes qui l'ont aidé y ont trouvé la mort. Enfin, il y a trouvé la source d'eau. Il a dit à Stefan Zápolský, « Tu as de l'eau, mais pas de cœur. » Fatima a donc été libérée et est partie avec Omar dans leur pays.
6: Depuis ce temps, le puits du château de Trenčín est devenu le symbole de l'amour absolu et de la fidélité. La légende est tenace, ce qui fait qu'aujourd'hui encore y viennent des amoureux pour s'y promettre un amour indéfectible. Mais comme en toute légende, la réalité est toute différente.
4: Ce puits qui existe véritablement et est présent dans la cour du château n'a pas été creusé au cours de la vie de Stefan Zápolský, mais quelques dizaines d'années après sa mort. Et ce n'était pas Omar qui l'a fait creuser, mais des soldats et des serfs. Ils ont creusé ce puits profond de 80 mètres durant 40 longues années, mais jusqu'alors jamais on n'est parvenu à découvrir nappe ou source d'eau. Au fond de ce puits, n'y a-t-il que l'eau de pluie accumulée sur une profondeur de 20 mètres au-dessus du fond.
6: Cependant, au château de Trencin se raccorde une autre légende. Nous laissons notre interlocuteur, l'historien du musée de Trencin, Vladimir Pindiak, vous la raconter.
7: Tout à fait, il s'agit d'une légende plus récente qui a vu le jour au XXe siècle et qui est très appréciée par les visiteurs. Elle raconte l'histoire de Barbara Tselska, l'une des anciennes propriétaires du château qui même jusqu'à nos jours fait des apparitions au château de Trencin. Mais elle apparaît seulement à un jeune homme qui, à minuit, dans sa chambre à coucher, crie trois fois son nom. Si elle apparaît au jeune homme, elle lui dévoilera où sont cachés tous les trésors du château.
4: Vladimir Pindiak a bien voulu nous confier que ses deux collègues s'y étaient essayés pour tenter leur chance, mais en vain.
7: Ça fait déjà un certain temps que cela s'est passé, mais c'est une petite histoire qui fait toujours rire. Le premier, tout seul au château, à minuit, après avoir crié trois fois le nom de Barbara, avait entendu des pas dans le couloir s'approchant vers la porte, ce qui lui avait fait tellement peur qu'il s'était enfui. Le second jeune homme, un collègue, lui aussi tout seul au château, après avoir effectué le rituel, avait entendu jouer de la musique. Mais après l'avoir écouté attentivement, il s'est rendu compte qu'il s'agissait en fait d'un tube des Backstreet Boys qui passait à la discothèque se trouvant juste en bas du château. Aucun des efforts de ses deux collègues n'a été couronné de succès.
6: Il existe en Slovaquie plusieurs puits au sein du château, mais seulement un seul s'est vu attribuer l'épithète d'être « puits de l'amour ». À la fin des années 60 du XXe siècle, pour la première fois dans l'histoire, un groupe de plongeurs du corps de pompiers a entrepris de nettoyer le puits au château de Trencin. Ils ont eu à vaincre une vingtaine de mètres d'eau boueuse et même de boue. Qu'ont-ils trouvé au fond du puits? Le temps de tendre le micro de RSI à un autre historien, Vlastimil Habl, et vous allez le savoir.
8: Il s'est agi de différentes vieilles chaînes, toutes banales, permettant de faire descendre des seaux, mais aussi l'un d'eux en bois, bien conservé, qui avait dû se détacher et y tomber. S'y trouvaient différentes boules en pierre, des plongeurs y ont trouvé aussi des burins, marteaux et d'autres outils.
4: Les visiteurs du château de Trencin, comme ce n'est pas rare, se sont habitués de jeter dans le puits des pièces de monnaie, soit pour que leur souhait secret soit exaucé, soit formulant celui d'y revenir un jour. L'exploration menée par les plongeurs leur a fait découvrir au fond du puits un trésor, au moins pour des collectionneurs.
8: On y a trouvé plus de 10 000 pièces de monnaie.
6: Le dernier conservateur du château demeurant directement entre ses murs est M. Augustin Vavrouch. Aujourd'hui, il est à la retraite après avoir passé plus de 35 ans en celui-ci et de temps à autre y servir de guide pour accompagner dans leur visite du château des groupes de touristes.
7: Certains visiteurs turcs se sont intéressés à l'histoire d'Omar et Fatima. Ils ont voulu savoir si c'était une histoire vraie ou non et même si Omar avait effectivement creusé le puits.
4: Le château de Trencin est classé monument culturel national qui attire l'attention non seulement des touristes slovaques mais aussi étrangers.
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5: Et voici le moment que vous attendez tous, le tirage au sort, ou plutôt les tirages. Le premier concerne les participants en français. Vous étiez 18 à participer au 6e tour et à donner la bonne réponse.
2: C'est Christian Guiboudou, Jean-Michel Aubier, Nissaf Adri, Nesrin Bahri, Stéphane Lapointe, Mohamed Bouzeboudja, Merdine Mourad, Farid Boumechal, Thomas Beg.
5: Hervé Brien, Farid Adou, Paul Jamet, Fabien Battesti, Nicolas Girouard, Imen Barry, Mustapha Barry, Mohamed Amin Barry, Émile Christian. Le suspense est à son comble. Nous avons vos noms là dans la petite boîte. Et la main innocente de Renata tire le nom de qui?
2: Alors, attention,
5: on ouvre la boîte.
2: J'ouvre la boîte.
5: On ne regarde pas.
2: Je ne regarde rien. Et alors, je tire.
5: Et c'est qui?
2: Voilà, attends. Ah! Hervé Brien, félicitations. Vous avez gagné de petits cadeaux avec le logo de la radio qui vous seront envoyés par la poste.
5: Et envoyez-nous une photo avec ces cadeaux. Nous la mettrons sur les réseaux sociaux, Hervé. Passons au deuxième tirage au sort. Toutes langues confondues, Christina y était présente.
4: Aujourd'hui, nous procédons au tirage au sort du gagnant du sixième volet de notre concours Eau Vive de cette année. Le thème était la station thermale de Novi Smokovets et nous allons désigner parmi vous, chers auditeurs, le regagnant du premier prix, un séjour de 7 nuits en pension complète pour 2 personnes à la station thermale de Novi Smokovets, incluant 10 soins. Je vous rappelle la question. Selon les recommandations des spécialistes, quelle est la durée optimale d'une cure au terme de Novi Smokovets? La bonne réponse était de 21 à 28 jours.
5: Alors que le tirage au sort commence, Christina aura-t-elle la main heureuse?
9: Tak, pojďme teda žrebovať.
2: Pojďme na to.
4: Et le grand gagnant est, tam telera, un auditeur de la rédaction française, Fabien Battesti. Félicitations.
5: Et voilà, chers amis fidèles à l'écoute, pour ce courrier, je vous retrouve lundi pour lancer la semaine d'une façon particulière, puisque ce sera une émission spéciale pour le centenaire de la Radio Slovaque. Bonne suite des programmes francophones de Radio Slovaquie Internationale.

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1: Bonjour à tous et à toutes. Les faits marquants, les informations à retenir tant à l'international qu'au national, faisons un tour d'horizon de l'actualité de cette semaine en Slovaquie, dans votre hebdo du dimanche.
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1: Préparé et présenté par Marie-Ondine.
2: Le président slovaque Peter Pellegrini s'est rendu dimanche 26 juillet en République populaire de Chine pour une visite d'État. Cette visite est effectuée à l'invitation du président chinois Xi Jinping. Elle vise à confirmer la coopération bilatérale et à définir de nouveaux axes de développement. Le chef d'État slovaque visitera notamment Baidu, qui figure parmi les entreprises mondiales à la pointe dans le domaine de l'intelligence artificielle, des technologies cloud et de la mobilité autonome. Le programme comprend également une visite du robot MAL, premier centre mondial consacré à la présentation et à l'utilisation commerciale de robots humanoïdes. Les pompiers slovaques ont achevé leur première journée de déploiement sur un important incendie de forêt dans la région du Temple, près de Lacanau, dans l'ouest de la France. Lors de cette intervention aérienne, ils ont effectué 25 opérations d'extinction par jet d'eau. Selon le service d'incendie et de secours, l'incendie auquel sont confrontés les pompiers slovaques est extrêmement difficile à maîtriser. Il a ravagé environ 30 000 hectares et plus de 100 000 habitants ont été évacués des zones menacées. Plus de 1000 pompiers sont mobilisés pour le combattre avec le déploiement de plus de 300 engins et de tous les moyens aériens disponibles.
3: Le Portugal a renforcé sa présence militaire en Slovaquie dans le cadre de la mission de l'OTAN. Au cours des deux dernières années, le nombre de soldats portugais est passé d'environ 30 à 156. Le contingent est intégré au groupement tactique multinational dirigé par l'Espagne, chargé de renforcer la défense du flanc oriental de l'Alliance. En Slovaquie, il dispose de chars Léopard 2A6, de véhicules blindés Pandur 2 et de systèmes de drones modernes. Selon l'armée portugaise, ce renforcement répond à la dégradation de la situation sécuritaire en Europe. Le Portugal participe à la mission de l'OTAN en Slovaquie depuis 2022, à la suite de l'invasion russe de l'Ukraine. Le premier ministre slovaque Robert Fico affirme que la constitution de la Slovaquie ne permet pas la reconnaissance des mariages entre personnes de même sexe ni leur inscription dans les registres officiels. Selon lui, la constitution définit le mariage comme une union unique entre un homme et une femme. Robert Fico a déclaré que les mariages homosexuels conclus à l'étranger ne peuvent pas être inscrits dans les registres slovaques. Cette déclaration intervient après une intervention du procureur général Maroš Žilinka concernant des demandes d'enregistrement des mariages conclus en Autriche. Le ministère de l'Intérieur estime également que le cadre juridique actuel ne fournit pas de base suffisante pour enregistrer ces mariages selon le droit slovaque.
4: En visite à Pékin, le président slovaque Peter Pellegrini a déclaré que la Slovaquie souhaitait approfondir sa coopération avec la Chine dans les domaines de la recherche, de l'enseignement et du déploiement des technologies de pointe. Selon lui, une mise en œuvre plus rapide des innovations chinoises, notamment de la robotique dans le secteur de la santé, pourrait aider la Slovaquie à rejoindre les leaders technologiques européens. Il a également annoncé son intention de renforcer la coopération entre les universités et de soutenir les échanges d'étudiants slovaques et chinois. La sécheresse extrême touche principalement l'ouest de la Slovaquie ainsi que le sud des régions centrales et orientales, affectant environ 38% du territoire. Selon l'Institut hydrométéorologique slovaque, Près de 90% du pays souffre d'un déficit hydrique d'intensité variable, tandis que les couches profondes du sol restent asséchées sur près des trois quarts du territoire.
5: Le président des Émirats arabes unis, le cheikh Mohammed ben Zayed Al Nahyan, est arrivé mercredi 29 juillet en Slovaquie pour une visite de travail. Il est accompagné de plusieurs ministres et de hauts responsables. Cette visite fait suite aux entretiens de l'an dernier avec le Premier ministre Robert Fico à Abu Dhabi. Les deux dirigeants ont convenu de coopérer à un projet d'infrastructure sur le Danube à Bratislava et souhaitent poursuivre leur collaboration dans le secteur de l'industrie de la défense. Le ministre de l'Intérieur Matouš Šutaj-Eštok a annoncé aujourd'hui que 20 pompiers slovaques accompagnés de 19 véhicules et équipements d'intervention partaient pour la France afin de participer à la lutte contre les importants incendies de forêt dans la région de Bordeaux. Ils seront déployés dans le cadre du mécanisme de solidarité de l'Union européenne. La Slovaquie apporte déjà son aide à la France en mettant à disposition un hélicoptère de lutte contre les incendies. La mission devrait durer à ce stade jusqu'au 18 août.
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5: Chers auditeurs de Radio Slovaquie Internationale, je vous souhaite la bienvenue à l'écoute de votre émission dominicale du 2 août 2026. Au programme ce dimanche, la reprise de l'été sur les châteaux slovaques, votre entre nous spécialement dévolu aux lettres et courriels que vous nous adressez et le tirage au sort du 6e tour de notre concours. Pour vous accompagner au cours de cette émission, Jacques Oflak est au micro avec Kristina Hanákova et Renata Oflak. C'est en direct de Bratislava que vous retrouvez l'ingénieur du son Romana Šunderlíková, sans oublier notre programmateur musical Radomír Meša.
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5: Nous commençons ce courriel sur une note triste avec les feux qui ravagent la France. Nous avons une pensée pour nos auditeurs fidèles d'Arcachon, Philippe et Maryse, ont dû être évacués, comme nous l'écrit Hervé Brien dans son courrier du 26 juillet. Hervé qui souligne l'intervention des pompiers slovaques venus en aide à leurs confrères de l'Hexagone, comme nous l'avons également relayé dans nos informations.
2: Carte postale bucolique des monts du Cantal en Auvergne. Ce triptyque constitué de champs, vaches et montagnes a été envoyé le 9 juillet par notre ami français Charles Augustin et reçu le 16 juillet. Nous non plus, quand vous l'écrivez, nous ne vous oublions pas, cher auditeur de Rony Sous-Bois.
5: Nous pourrions utiliser la phrase de notre auditeur français Paul Jamais comme slogan. En studio ou en cabine, Radio Slovaquie Internationale continue tout l'été. Paul Jamais joint 7 rapports au programme détaillé comme d'habitude pour une réception web à 19h30 les 25-28 juin et 4, 5, 12, 16 juillet. Paul Jamais nous demande dans son courrier du 20 juillet pourquoi la Grotte de la Liberté se nomme ainsi. Que peut-on lui répondre, Renata ?
2: Cette grotte est découverte en 1924, soit quelques années après la création de la première République tchécoslovaque, qui retrouve son indépendance et donc sa liberté.
5: D'accord ! Le hasard veut que les grottes étaient à la une. Nous avons évoqué dans les actualités de la semaine écoulée le triste sort des grottes de glace en Slovaquie qui fondent irrémédiablement suite au réchauffement climatique.
2: Sans transition, découverte archéologique relayée par Paul Jamais dans son courrier du 25 juillet. Des archéologues slovaques ont mis au jour un camp de légionnaires romains à Chourani, au sud-est de la Slovaquie, avec pas mal de squelettes.
5: Ce camp rejoindra les autres vestiges du même type avec celui de Gerulata, la périphérie de Bratislava, dont le musée expose un squelette dans une fosse et d'autres objets funéraires. Citons aussi le camp Dija, toujours sur la frontière de l'ancienne province romaine de Pannonie.
2: Pour rappel, le limès ou la frontière entre Empire romain et le reste du monde est classé à l'UNESCO. Paul Jamais nous indique un site explorant ces voies romaines.
5: Et tu fais bien de le signaler. Passons à Gilles Gauthier. Il nous a envoyé deux missives électroniques, le 9 juillet et le 12 juillet. Notre fidèle auditeur de l'Hexagone note ses écoutes du 30 juin et du courrier du 5 juillet. Notre grand-père actif demande si les grands-parents slovaques sont sollicités pour s'occuper des petits-enfants pendant les vacances et s'il existe des colonies de vacances. Et ensuite, si les enfants font la sieste à la crèche et à l'école maternelle slovaque. Ça, c'est une question pour toi, Renata.
2: Ah, merci pour la sieste. Eh bien, ça dépend désormais. Dans les crèches et écoles maternelles d'État, le dodo est obligatoire, mais dans le privé, on respecte le rythme de l'enfant et rien n'est imposé. J'ai rencontré cette habitude lors de mon séjour en France, il y a plus de 20 ans.
5: Et pour occuper les enfants l'été ?
2: Bien sûr, les grands-parents sont bien évidemment mis à contribution. Il y a aussi les stages qui permettent d'occuper les enfants la journée et de les récupérer en fin d'après-midi. Certaines entreprises organisent leurs stages, par exemple la télévision et Radio Slovaque. Ces stages durent une semaine. Les stages organisés par les centres culturels des mairies et communes restent à des prix démocratiques, mais il y a un véritable business dans ce domaine. Heureusement, un chèque stage est proposé par l'État. Idem pour les colonies qui se déroulent en campagne, alterne activités créatives, sportives et animalières.
5: Pas moins de trois courriers de notre auditeur Jean-Michel Aubier, datés des 24, 25 et 26 juillet, avec un rapport d'écoute du 24 juillet.
2: C'est un vendredi, jour de l'émission spéciale sur le couronnement réception web au centre de la France, à 250 km au sud de Paris.
5: Mais c'est justement ton émission, Renata.
2: Bien sûr.
5: En commentaire dans ses mails, Jean-Michel exprime sa méfiance envers la Slovaquie et sa vision européenne. Nous citons, sans commenter évidemment. Plus inquiétant, il signale le démantèlement des antennes de Junglinster du site luxembourgeois. Lien à l'appui. Enfin, notre ami se lance dans la glorification de ChatGPT qui répond aux questions sur la Slovaquie que Jean-Michel ne nous pose plus. Et c'est pour notre bien, nous faire épargner un temps précieux et ne pas nous envoyer des questions bateaux. Nous citons. Jean-Michel suggère de réduire la place réservée aux courriers pour proposer d'autres sujets. Qu'en pensez-vous ? Le débat est ouvert, chers auditeurs. Nous attendons vos avis.
2: Émile Christian évoque dans son mail du 15 juillet la musique classique comme moyen de découvrir l'âme d'un pays. Il décrit sa découverte du compositeur slovaque contemporain. Et reconnaissons à notre auditeur un talent pour l'écriture. Rien que l'objet du mail sonne comme un titre de nouvelle. Une découverte musicale slovaque au cœur d'un été madrilène. On pourrait presque ajouter ce mail dans notre rubrique sur les lectures de l'été. Tu ne lis un extrait, Jacques ?
5: Alors que la chaleur madrilène invitait naturellement à une courte sieste, j'avais laissé défiler une playlist de musique contemporaine. Je ne cherchais rien de particulier, je me laissais simplement porter par les œuvres qui s'enchaînaient. Soudain, une composition s'est imposée à moi, avec une évidence presque mystérieuse. En quelques mesures seulement, elle a suspendu le temps. Pendant quelques instants, j'ai cru écouter une œuvre de Thomas Newman. J'y retrouvais cette même écriture cinématographique, cette manière de faire naître l'émotion avec une infinie délicatesse, de raconter davantage par les silences que par les notes elles-mêmes. En découvrant le nom du compositeur, j'ai eu la surprise de lire celui de Vladimir Godard. Ce fut une véritable révélation. Sa musique possède une mélancolie lumineuse, une profondeur paisible, qui ne cherche jamais à impressionner, mais touche directement le cœur. Chaque note semble respirer et laisser une place au silence, comme si celui-ci faisait lui aussi partie de la partition. Il y avait longtemps qu'une œuvre ne m'avait pas offert cette sensation si rare, celle de voir le temps ralentir jusqu'à disparaître. Je me suis alors dit qu'il existait une manière très particulière de découvrir un pays, non seulement par son histoire, ses paysages ou sa littérature, mais aussi par les compositeurs qui traduisent son âme en musique. Sans quitter ma maison de Robledo de Chavela, dans la Sierra de Madrid, j'avais le sentiment de voyager jusqu'en Slovaquie.
2: Ah, quelle plume ! Émile Christian Demonte, quel collègue de la rédaction française aime la musique classique. Zuzana Borowska anime une rubrique avec une spécialiste du genre, la musicologue Viera Polakovičová. Ajoutons que la tradition classique est ancrée à Bratislava, notamment avec la présence de nombreux musiciens célèbres. Un guide a été rédigé à ce sujet.
5: Le message d'arrivée en terre européenne de nos amis canadiens a été bien reçu le 21 juillet. Nous vous en dirons plus lors d'un prochain courrier. Nos auditeurs Stéphane, Caroline et Mia sont attendus à la pyramide inversée demain, lundi 3 août.
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5: Les châteaux slovaques sont liés à de nombreuses légendes.
4: L'une des plus anciennes et plus belles est celle attachée au château de Trenčín, construit au XIIIe siècle. C'est la légende du puits d'amour qui raconte l'histoire d'amour d'un dignitaire turc Omar pour la belle Fatima, prise en otage et captive de Stefan Zápolský, seigneur du château.
7: Au XVIe siècle, le seigneur du château Stefan Zápolský était l'un des hommes les plus puissants et reconnus dans la région. C'est à cette époque que la légende de ce grand amour a pris naissance. L'historien du musée de Trenčín, Vladimir Pindiak, de nous la conter.
5: Stefan Zápolský faisait partie de la cour de Matthias Corvin. Il était un duc d'importance. Il possédait même plus de châteaux que le roi lui-même. Je dois souligner qu'à l'époque, il n'y avait pas de lien direct entre le château et les Turcs. Mais il est vrai qu'à cette époque-là, ils attaquaient et menaçaient directement la partie sud de la Hongrie. Selon la légende, Fatima aurait été emprisonnée au château de Trenčín comme otage. Elle était au service de Hedvija Tešinska, épouse de Stefan Zápolský.
4: Lorsque le dignitaire turc Omar a appris que sa belle Fatima était captive au château de Trenčín, il a décidé de la faire libérer à n'importe quel prix. La légende veut que Omar se proposait d'offrir au seigneur du château de Trenčín des trésors et objets de grande valeur, mais sans obtenir le moindre succès. La fortune et les possessions de Stefan Zápolský étaient telles qu'il n'avait besoin de rien. Il disposait de tout, à l'exception d'une seule chose, l'eau dont le château était dépourvu.
5: Il lui a posé une condition en lui disant que s'il lui creusait un puits, la belle Fatima serait libre. Ce dont Stefan Zápolský avait le plus besoin, c'était l'eau au château de Trenčín. Selon la légende, Omar a creusé pendant des dizaines d'années et de nombreuses personnes qui l'ont aidé y ont trouvé la mort. Enfin, il y a trouvé la source d'eau. Il a dit à Stefan Zápolský, « Tu as de l'eau, mais pas de cœur ». Fatima a donc été libérée et est partie avec Omar dans leur pays.
7: Depuis ce temps, le puits du château de Trenčín est devenu le symbole de l'amour absolu et de la fidélité. La légende est tenace, ce qui fait qu'aujourd'hui encore y viennent des amoureux pour s'y promettre un amour indéfectible. Mais comme en toute légende, la réalité est toute différente.
4: Ce puits qui existe véritablement et est présent dans la cour du château n'a pas été creusé au cours de la vie de Stefan Zápolský, mais quelques dizaines d'années après sa mort. Et ce n'était pas Omar qui l'a fait creuser, mais des soldats et des serfs. Ils ont creusé ce puits profond de 80 mètres durant 40 longues années, mais jusqu'alors jamais on n'est parvenu à découvrir nappe ou source d'eau. Au fond de ce puits, n'y a-t-il que l'eau de pluie accumulée sur une profondeur de 20 mètres au-dessus du fond.
7: Cependant, au château de Trenčín se raccorde une autre légende. Nous laissons notre interlocuteur, l'historien du musée de Trenčín, Vladimir Pindiak, vous la raconter.
8: Presne tak, taká novodobejšia, ktorá pravdepodobne vznikla niekedy v 20. storočí, ale veľmi...
5: Tout à fait, il s'agit d'une légende plus récente qui a vu le jour au 20e siècle et qui est très appréciée par les visiteurs. Elle raconte l'histoire de Barbara Celska, l'une des anciennes propriétaires du château qui même jusqu'à nos jours fait des apparitions au château de Trenčín. Mais elle apparaît seulement à un jeune homme qui, à minuit, dans sa chambre à coucher, crie trois fois son nom. Si elle apparaît au jeune homme, elle lui dévoilera où sont cachés tous les trésors du château.
4: Vladimir Pindiak a bien voulu nous confier que ses deux collègues s'y étaient essayés pour tenter leur chance, mais en vain.
5: Ça fait déjà un certain temps que cela s'est passé, mais c'est une petite histoire qui fait toujours rire. Le premier, tout seul au château, à minuit, après avoir crié trois fois le nom de Barbara, avait entendu des pas dans le couloir s'approchant vers la porte, ce qui lui avait fait tellement peur qu'il s'était enfui. Le second jeune homme, un collègue, lui aussi tout seul au château, après avoir effectué le rituel, avait entendu jouer de la musique. Mais après l'avoir écouté attentivement, il s'est rendu compte qu'il s'agissait en fait d'un tube des Backstreet Boys qui passait à la discothèque se trouvant juste en bas du château. Aucun des efforts de ses deux collègues n'a été couronné de succès.
7: Il existe en Slovaquie plusieurs puits au sein du château, mais seulement un seul s'est vu attribuer l'épithète d'être « puits de l'amour ». À la fin des années 60 du XXe siècle, pour la première fois dans l'histoire, un groupe de plongeurs du corps de pompiers a entrepris de nettoyer le puits au château de Trenčín. Ils ont eu à vaincre une vingtaine de mètres d'eau boueuse et même de boue. Qu'ont-ils trouvé au fond du puits? Le temps de tendre le micro de RSI à un autre historien, Vlastimil Hábl, et vous allez le savoir.
9: Il s'agit de différentes vieilles chaînes, toutes banales, permettant de faire descendre des seaux, mais aussi l'un d'eux en bois, bien conservé, qui avait dû se détacher et y tomber. S'y trouvaient différentes boules en pierre, des plongeurs y ont trouvé aussi des burins, marteaux et d'autres outils.
4: Les visiteurs du château de Trenčín, comme ce n'est pas rare, se sont habitués de jeter dans le puits des pièces de monnaie, soit pour que leur souhait secret soit exaucé, soit formulant celui d'y revenir un jour. L'exploration menée par les plongeurs leur a fait découvrir au fond du puits un trésor, au moins pour des collectionneurs.
9: On y a trouvé plus de 10 000 pièces de monnaie.
7: Le dernier conservateur du château demeurant directement entre ses murs est M. Augustin Vavrouch. Aujourd'hui, il est à la retraite après avoir passé plus de 35 ans en celui-ci et de temps à autre y servir de guide pour accompagner dans leur visite du château des groupes de touristes.
5: Certains visiteurs turcs se sont intéressés à l'histoire d'Omar et Fatima. Ils ont voulu savoir si c'était une histoire vraie ou non et même si Omar avait effectivement creusé le puits.
4: Le château de Trenčín est classé monument culturel national qui attire l'attention non seulement des touristes slovaques mais aussi étrangers.
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5: Et voici le moment que vous attendez tous, le tirage au sort, ou plutôt les tirages. Le premier concerne les participants en français. Vous étiez 18 à participer au 6e tour et à donner la bonne réponse.
2: C'est Christian Guiboudou, Jean-Michel Aubier, Nissaf Adri, Nesrine Bahri, Stéphane Lapointe, Mohamed Bouzeboudja, Merdine Mourad, Farid Boumechal, Thomas Beg.
5: Hervé Brien, Farid Adou, Paul Jamet, Fabien Battesti, Nicolas Girouard, Imen Barry, Mustapha Barry, Mohamed Amin Barry, Émile Christian. Le suspense est à son comble. Nous avons vos noms là dans la petite boîte. Et la main innocente de Renata tire le nom de qui?
2: Alors, attention,
5: on ouvre la boîte.
2: J'ouvre la boîte.
5: On ne regarde pas.
2: Je ne regarde rien. Et alors, je tire.
5: Et c'est qui?
2: Voilà, attends. Ah! Hervé Brien, félicitations. Vous avez gagné de petits cadeaux avec le logo de la radio qui vous seront envoyés par la poste.
5: Et envoyez-nous une photo avec ces cadeaux. Nous la mettrons sur les réseaux sociaux, Hervé. Passons au deuxième tirage au sort. Toutes langues confondues, Christina y était présente.
4: Aujourd'hui, nous procédons au tirage au sort du gagnant du sixième volet de notre concours au vif de cette année. Le thème était la station thermale de Novi Smokovets et nous allons désigner parmi vous, chers auditeurs, le regagnant du premier prix, un séjour de 7 nuits en pension complète pour 2 personnes à la station thermale de Novi Smokovets, incluant 10 soins. Je vous rappelle la question. Selon les recommandations des spécialistes, quelle est la durée optimale d'une cure au terme de Novi Smokovets? La bonne réponse était de 21 à 28 jours.
5: Alors que le tirage au sort commence, Christina aura-t-elle la main heureuse?
10: Tak, pojďme teda žrebovať.
2: Pojďme na to.
4: Et le grand gagnant est, tam-tadala, un auditeur de la rédaction française, Fabien Battesti. Félicitations.
5: Et voilà, chers amis fidèles à l'écoute, pour ce courrier, je vous retrouve lundi. Pour lancer la semaine d'une façon particulière, puisque ce sera une émission spéciale pour le centenaire de la Radio Slovaque, bonne suite des programmes francophones de Radio Slovaquie Internationale.

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1: Bonjour à tous et à toutes. Les faits marquants, les informations à retenir tant à l'international qu'au national, faisons un tour d'horizon de l'actualité de cette semaine en Slovaquie dans votre hebdo du dimanche.
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1: Préparé et présenté par Marie-Ondine.
2: Le président slovaque Peter Pellegrini s'est rendu dimanche 26 juillet en République populaire de Chine pour une visite d'État. Cette visite est effectuée à l'invitation du président chinois Xi Jinping. Elle vise à confirmer la coopération bilatérale et à définir de nouveaux axes de développement. Le chef d'État slovaque visitera notamment Baidu, qui figure parmi les entreprises mondiales à la pointe dans le domaine de l'intelligence artificielle, des technologies cloud et de la mobilité autonome. Le programme comprend également une visite du robot MAL, premier centre mondial consacré à la présentation et à l'utilisation commerciale de robots humanoïdes. Les pompiers slovaques ont achevé leur première journée de déploiement sur un important incendie de forêt dans la région du Temple, près de Lacanau, dans l'ouest de la France. Lors de cette intervention aérienne, ils ont effectué 25 opérations d'extinction par jet d'eau. Selon le service d'incendie et de secours, l'incendie auquel sont confrontés les pompiers slovaques est extrêmement difficile à maîtriser. Il a ravagé environ 30 000 hectares et plus de 100 000 habitants ont été évacués des zones menacées. Plus de 1000 pompiers sont mobilisés pour le combattre avec le déploiement de plus de 300 engins et de tous les moyens aériens disponibles.
3: Le Portugal a renforcé sa présence militaire en Slovaquie dans le cadre de la mission de l'OTAN. Au cours des deux dernières années, le nombre de soldats portugais est passé d'environ 30 à 156. Le contingent est intégré au groupement tactique multinational dirigé par l'Espagne, chargé de renforcer la défense du flanc oriental de l'Alliance. En Slovaquie, il dispose de chars Léopard 2 à 6, de véhicules blindés Pandur 2 et de systèmes de drones modernes. Selon l'armée portugaise, ce renforcement répond à la dégradation de la situation sécuritaire en Europe. Le Portugal participe à la mission de l'OTAN en Slovaquie depuis 2022, à la suite de l'invasion russe de l'Ukraine. Le premier ministre slovaque Robert Fico affirme que la constitution de la Slovaquie ne permet pas la reconnaissance des mariages entre personnes de même sexe ni leur inscription dans les registres officiels. Selon lui, la constitution définit le mariage comme une union unique entre un homme et une femme. Robert Fico a déclaré que les mariages homosexuels conclus à l'étranger ne peuvent pas être inscrits dans les registres slovaques. Cette déclaration intervient après une intervention du procureur général Maroš Žilinka concernant des demandes d'enregistrement des mariages conclus en Autriche. Le ministère de l'Intérieur estime également que le cadre juridique actuel ne fournit pas de base suffisante pour enregistrer ces mariages selon le droit slovaque.
4: En visite à Pékin, le président slovaque Peter Pellegrini a déclaré que la Slovaquie souhaitait approfondir sa coopération avec la Chine dans les domaines de la recherche, de l'enseignement et du déploiement des technologies de pointe. Selon lui, une mise en œuvre plus rapide des innovations chinoises, notamment de la robotique dans le secteur de la santé, pourrait aider la Slovaquie à rejoindre les leaders technologiques européens. Il a également annoncé son intention de renforcer la coopération entre les universités et de soutenir les échanges d'étudiants slovaques et chinois. La sécheresse extrême touche principalement l'ouest de la Slovaquie ainsi que le sud des régions centrales et orientales, affectant environ 38% du territoire. Selon l'Institut hydrométéorologique slovaque, Près de 90% du pays souffre d'un déficit hydrique d'intensité variable, tandis que les couches profondes du sol restent asséchées sur près des trois quarts du territoire.
5: Le président des Émirats arabes unis, le cheikh Mohammed Ben Zayed Al Nahyan, est arrivé mercredi 29 juillet en Slovaquie pour une visite de travail. Il est accompagné de plusieurs ministres et de hauts responsables. Cette visite fait suite aux entretiens de l'an dernier avec le Premier ministre Robert Fico à Abu Dhabi. Les deux dirigeants ont convenu de coopérer à un projet d'infrastructure sur le Danube à Bratislava et souhaitent poursuivre leur collaboration dans le secteur de l'industrie de la défense. Le ministre de l'Intérieur Matúš Šutaj-Eštok a annoncé aujourd'hui que 20 pompiers slovaques accompagnés de 19 véhicules et équipements d'intervention partaient pour la France afin de participer à la lutte contre les importants incendies de forêt dans la région de Bordeaux. Ils seront déployés dans le cadre du mécanisme de solidarité de l'Union européenne. La Slovaquie apporte déjà son aide à la France en mettant à disposition un hélicoptère de lutte contre les incendies. La mission devrait durer à ce stade jusqu'au 18 août.
1: Cet hebdo est maintenant terminé, mais restez avec nous car nous enchaînons avec votre émission dominicale Entre nous.
5: Chers auditeurs de Radio Slovaquie Internationale, je vous souhaite la bienvenue à l'écoute de votre émission dominicale du 2 août 2026. Au programme ce dimanche, la reprise de l'été sur les châteaux slovaques, votre Entre nous spécialement dévolu aux lettres et courriels que vous nous adressez et le tirage au sort du 6e tour de notre concours. Pour vous accompagner au cours de cette émission, Jacques Oflak est au micro avec Christina Hanakova et Renata Oflak. C'est en direct de Bratislava que vous retrouvez l'ingénieur du son Romana Šunderlíková, sans oublier notre programmateur musical Radomir Mecha.
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5: Nous commençons ce courriel sur une note triste avec les feux qui ravagent la France. Nous avons une pensée pour nos auditeurs fidèles d'Arcachon, Philippe et Maryse, ont dû être évacués, comme nous l'écrit Hervé Brien dans son courrier du 26 juillet. Hervé qui souligne l'intervention des pompiers slovaques venus en aide à leurs confrères de l'Hexagone, comme nous l'avons également relayé dans nos informations.
2: Carte postale bucolique des monts du Cantal en Auvergne. Ce triptyque constitué de champs, vaches et montagnes a été envoyé le 9 juillet par notre ami français Charles Augustin et reçu le 16 juillet. Nous non plus, quand vous l'écrivez, nous ne vous oublions pas, cher auditeur de Rony Sous-Bois.
5: Nous pourrions utiliser la phrase de notre auditeur français Paul Jamais comme slogan. En studio ou en cabine, Radio Slovaquie Internationale continue tout l'été. Paul Jamais joint 7 rapports au programme détaillé comme d'habitude pour une réception web à 19h30 les 25, 28 juin et 4, 5, 12, 16 juillet. Paul Jamais nous demande dans son courrier du 20 juillet pourquoi la Grotte de la Liberté se nomme ainsi. Que peut-on lui répondre, Renata ?
2: Cette grotte est découverte en 1924, soit quelques années après la création de la première République tchécoslovaque, qui retrouve son indépendance et donc sa liberté.
5: D'accord ! Le hasard veut que les grottes étaient à la une. Nous avons évoqué dans les actualités de la semaine écoulée le triste sort des grottes de glace en Slovaquie qui fondent irrémédiablement suite au réchauffement climatique.
2: Sans transition, découverte archéologique relayée par Paul Jamais dans son courrier du 25 juillet. Des archéologues slovaques ont mis au jour un camp de légionnaires romains à Šurany, au sud-est de la Slovaquie, avec pas mal de squelettes.
5: Ce camp rejoindra les autres vestiges du même type avec celui de Gerulata, la périphérie de Bratislava, dont le musée expose un squelette dans une fosse et d'autres objets funéraires. Citons aussi le camp Dija, toujours sur la frontière de l'ancienne province romaine de Pannonie.
2: Pour rappel, le limès ou la frontière entre Empire romain et le reste du monde est classé à l'UNESCO. Paul Jamais nous indique un site explorant ces voies romaines.
5: Et tu fais bien de le signaler. Passons à Gilles Gauthier. Il nous a envoyé deux missives électroniques, le 9 juillet et le 12 juillet. Notre fidèle auditeur de l'Hexagone note ses écoutes du 30 juin et du courrier du 5 juillet. Notre grand-père actif demande si les grands-parents slovaques sont sollicités pour s'occuper des petits-enfants pendant les vacances et s'il existe des colonies de vacances. Et ensuite, si les enfants font la sieste à la crèche et à l'école maternelle slovaque. Ça, c'est une question pour toi, Renata.
2: Ah, merci pour la sieste. Eh bien, ça dépend désormais. Dans les crèches et écoles maternelles d'État, le dodo est obligatoire, mais dans le privé, on respecte le rythme de l'enfant et rien n'est imposé. J'ai rencontré cette habitude lors de mon séjour en France, il y a plus de 20 ans.
5: Et pour occuper les enfants l'été?
2: Bien sûr, les grands-parents sont bien évidemment mis à contribution. Il y a aussi les stages qui permettent d'occuper les enfants la journée et de les récupérer en fin d'après-midi. Certaines entreprises organisent leurs stages, par exemple la télévision et Radio Slovaque. Ces stages durent une semaine. Les stages organisés par les centres culturels des mairies et communes restent à des prix démocratiques, mais il y a un véritable business dans ce domaine. Heureusement, un chèque stage est proposé par l'État. Idem pour les colonies qui se déroulent en campagne, alterne activités créatives, sportives et animalières.
5: Pas moins de trois courriers de notre auditeur Jean-Michel Aubier, datés des 24, 25 et 26 juillet, avec un rapport d'écoute du 24 juillet.
2: C'est un vendredi, jour de l'émission spéciale sur le couronnement réception web au centre de la France, à 250 km au sud de Paris.
5: Mais c'est justement ton émission, Renata.
2: Bien sûr.
5: En commentaire dans ses mails, Jean-Michel exprime sa méfiance envers la Slovaquie et sa vision européenne. Nous citons, sans commenter évidemment. Plus inquiétant, il signale le démantèlement des antennes de Jung Linster du site luxembourgeois. Lien à l'appui. Enfin, notre ami se lance dans la glorification de ChatGPT qui répond aux questions sur la Slovaquie que Jean-Michel ne nous pose plus. Et c'est pour notre bien, nous faire épargner un temps précieux et ne pas nous envoyer des questions bateaux. Nous citons. Jean-Michel suggère de réduire la place réservée au courrier pour proposer d'autres sujets. Qu'en pensez-vous? Le débat est ouvert, chers auditeurs. Nous attendons vos avis.
2: Émile Christian évoque dans son mail du 15 juillet la musique classique comme moyen de découvrir l'âme d'un pays. Il décrit sa découverte du compositeur slovaque contemporain. Et reconnaissons à notre auditeur en talent pour l'écriture. Rien que l'objet du mail sonne comme un titre de nouvelle. Une découverte musicale slovaque au cœur d'un été madrilène. On pourrait presque ajouter ce mail dans notre rubrique sur les lectures de l'été. Tu ne lis un extrait, Jacques ?
5: Alors que la chaleur madrilène invitait naturellement à une courte sieste, j'avais laissé défiler une playlist de musique contemporaine. Je ne cherchais rien de particulier, je me laissais simplement porter par les œuvres qui s'enchaînaient. Soudain, une composition s'est imposée à moi, avec une évidence presque mystérieuse. En quelques mesures seulement, elle a suspendu le temps. Pendant quelques instants, j'ai cru écouter une œuvre de Thomas Newman. J'y retrouvais cette même écriture cinématographique, cette manière de faire naître l'émotion avec une infinie délicatesse, de raconter davantage par les silences que par les notes elles-mêmes. En découvrant le nom du compositeur, j'ai eu la surprise de lire celui de Vladimir Godard. Ce fut une véritable révélation. Sa musique possède une mélancolie lumineuse, une profondeur paisible qui ne cherche jamais à impressionner, mais touche directement le cœur. Chaque note semble respirer et laisser une place au silence, comme si celui-ci faisait lui aussi partie de la partition. Il y avait longtemps qu'une œuvre ne m'avait pas offert cette sensation si rare, celle de voir le temps ralentir jusqu'à disparaître. Je me suis alors dit qu'il existait une manière très particulière de découvrir un pays, non seulement par son histoire, ses paysages ou sa littérature, mais aussi par les compositeurs qui traduisent son âme en musique. Sans quitter ma maison de Robledo de Chavela, dans la Sierra de Madrid, j'avais le sentiment de voyager jusqu'en Slovaquie.
2: Ah, quelle plume ! Émile Christian Demonte, quel collègue de la rédaction française aime la musique classique. Zuzana Borowska anime une rubrique avec une spécialiste du genre, la musicologue Viera Polakovičová. Ajoutons que la tradition classique est ancrée à Bratislava, notamment avec la présence de nombreux musiciens célèbres. Un guide a été rédigé à ce sujet.
5: Le message d'arrivée en terre européenne de nos amis canadiens a été bien reçu le 21 juillet. Nous vous en dirons plus lors d'un prochain courrier. Nos auditeurs Stéphane, Caroline et Mia sont attendus à la pyramide inversée demain, lundi 3 août.
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5: Les châteaux slovaques sont liés à de nombreuses légendes.
4: L'une des plus anciennes et plus belles est celle attachée au château de Trenčín, construit au XIIIe siècle. C'est la légende du puits d'amour qui raconte l'histoire d'amour d'un dignitaire turc Omar pour la belle Fatima, prise en otage et captive de Stefan Zápolský, seigneur du château.
6: Au XVIe siècle, le seigneur du château Stefan Zápolský était l'un des hommes les plus puissants et reconnus dans la région. C'est à cette époque que la légende de ce grand amour a pris naissance. L'historien du musée de Trenčín, Vladimir Pindiak, de nous la conter.
5: Stefan Zápolský faisait partie de la cour de Matthias Corvin. Il était un duc d'importance. Il possédait même plus de châteaux que le roi lui-même. Je dois souligner qu'à l'époque, il n'y avait pas de lien direct entre le château et les Turcs. Mais il est vrai qu'à cette époque-là, ils attaquaient et menaçaient directement la partie sud de la Hongrie. Selon la légende, Fatima,

0: exception d'une seule chose, l'eau dans le château était dépourvue.
1: Il lui a posé une condition en lui disant que s'il lui creusait un puits, la belle Fatima serait libre. Ce dont Stefan Zapolski avait le plus besoin, c'était l'eau au château de Trenčín. Selon la légende, Omar a creusé pendant des dizaines d'années et de nombreuses personnes qui l'ont aidé y ont trouvé la mort. Enfin, il y a trouvé la source d'eau. Il a dit à Stefan Zapolski, « Tu as de l'eau, mais pas de cœur ». Fatima a donc été libérée et est partie avec Omar dans leur pays.
2: Depuis ce temps, le puits du château de Trenčín est devenu le symbole de l'amour absolu et de la fidélité. La légende est tenace, ce qui fait qu'aujourd'hui encore y viennent des amoureux pour s'y promettre un amour indéfectible. Mais comme en toute légende, la réalité est toute différente.
0: Ce puits qui existe véritablement et est présent dans la cour du château n'a pas été creusé au cours de la vie de Stefan Zapolski, mais quelques dizaines d'années après sa mort. Et ce n'était pas Omar qui l'a fait creuser, mais des soldats et des serfs. Ils ont creusé ce puits profond de 80 mètres durant 40 longues années, mais jusqu'alors jamais on n'est parvenu à découvrir nappe ou source d'eau. Au fond de ce puits, n'y a-t-il que l'eau de pluie accumulée sur une profondeur de 20 mètres au-dessus du fond.
2: Cependant, au château de Trenčín se raccorde une autre légende. Nous laissons notre interlocuteur, l'historien du musée de Trenčín, Vladimir Pindiak, vous la raconter.
3: Tout à fait, il s'agit d'une légende plus récente qui a vu le jour au XXe siècle et qui est très appréciée par les visiteurs. Elle raconte l'histoire de Barbara Celska, l'une des anciennes propriétaires du château qui même jusqu'à nos jours fait des apparitions au château de Trenčín. Mais elle apparaît seulement à un jeune homme qui, à minuit, dans sa chambre à coucher, crie trois fois son nom. Si elle apparaît au jeune homme, elle lui dévoilera où sont cacher tous les trésors du château.
0: Vladimir Pindiak a bien voulu nous confier que ses deux collègues s'y étaient essayés pour tenter leur chance, mais en vain.
3: Ça fait déjà un certain temps que cela s'est passé, mais c'est une petite histoire qui fait toujours rire.
1: Le premier, tout seul au château, à minuit, après avoir crié trois fois le nom de Barbara, avait entendu des pas dans le couloir s'approchant vers la porte, ce qui lui avait fait tellement peur qu'il s'était enfui. Le second jeune homme, un collègue, lui aussi tout seul au château, après avoir effectué le rituel, avait entendu jouer de la musique. Mais après l'avoir écouté attentivement, il s'est rendu compte qu'il s'agissait en fait d'un tube des Backstreet Boys qui passait à la discothèque se trouvant juste en bas du château. Aucun des efforts de ses deux collègues n'a été couronné de succès.
2: Il existe en Slovaquie plusieurs puits au sein du château, mais seulement un seul s'est vu attribuer l'épithète d'être « puits de l'amour ». À la fin des années 60 du XXe siècle, pour la première fois dans l'histoire, un groupe de plongeurs du corps de pompiers a entrepris de nettoyer le puits au château de Trenčín. Ils ont eu à vaincre une vingtaine de mètres d'eau boueuse et même de boue. Qu'ont-ils trouvé au fond du puits? Le temps de tendre le micro de RSI à un autre historien, Vlastimil Habl, et vous allez le savoir.
4: Il s'agit de différentes vieilles chaînes, toutes banales, permettant de faire descendre des seaux, mais aussi l'un d'eux en bois, bien conservé, qui avait dû se détacher et y tomber. S'y trouvaient différentes boules en pierre, des plongeurs y ont trouvé aussi des burins, marteaux et d'autres outils.
0: Les visiteurs du château de Trenčín, comme ce n'est pas rare, se sont habitués de jeter dans le puits des pièces de monnaie, soit pour que leur souhait secret soit exaucé, soit formulant celui d'y revenir un jour. L'exploration menée par les plongeurs leur a fait découvrir au fond du puits un trésor, au moins pour des collectionneurs.
4: On y a trouvé plus de 10 000 pièces de monnaie.
2: Le dernier conservateur du château demeurant directement entre ses murs est M. Augustin Vavrouch. Aujourd'hui, il est à la retraite après avoir passé plus de 35 ans en celui-ci et de temps à autre y servir de guide pour accompagner dans leur visite du château des groupes de touristes.

0: Certains visiteurs turcs se sont intéressés à l'histoire d'Omar et Fatima. Ils ont voulu savoir si c'était une histoire vraie ou non, et même si Omar avait effectivement creusé le puits.
1: Le château de Trencin est classé monument culturel national qui attire l'attention non seulement des touristes slovaques mais aussi étrangers.
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3: Et voici le moment que vous attendez tous, le tirage au sort, ou plutôt les tirages. Le premier concerne les participants en français. Vous étiez 18 à participer au 6e tour et à donner la bonne réponse.
4: C'est Christian Guibaudou, Jean-Michel Aubier, Nissaf Adri, Nesrine Bahri, Stéphane Lapointe, Mohamed Bouzeboudja, Merdine Mourad, Farid Boumechal, Thomas Beg.
3: Hervé Brien, Farid Adou, Paul Jamet, Fabien Battesti, Nicolas Girouard, Imen Barry, Mustapha Barry, Mohamed Amin Barry, Émile Christian. Le suspense est à son comble. Nous avons vos noms là dans la petite boîte et la main innocente de Renata tire le nom de qui?
4: Alors, attention,
3: on ouvre la boîte.
4: J'ouvre la boîte.
3: On ne regarde pas.
4: Je ne regarde rien. Et alors, je tire.
3: Et c'est qui?
4: Voilà, attends. Ah! Hervé Brien, félicitations. Vous avez gagné de petits cadeaux avec le logo de la radio qui vous seront envoyés par la poste.
3: Et envoyez-nous une photo avec ces cadeaux. Nous la mettrons sur les réseaux sociaux, Hervé. Passons au deuxième tirage au sort. Toutes langues confondues, Christina y était présente.
1: Aujourd'hui, nous procédons au tirage au sort du gagnant du 6e volet de notre concours au vif de cette année. Le thème était la station thermale de Novi Smokovets et nous allons désigner parmi vous, chers auditeurs, le regagnant du premier prix, un séjour de 7 nuits en pension complète pour 2 personnes à la station thermale de Novi Smokovets, incluant 10 soins. Je vous rappelle la question. Selon les recommandations des spécialistes, quelle est la durée optimale d'une cure au terme de Novi Smokovets? La bonne réponse était de 21 à 28 jours.
3: Alors que le tirage au sort commence, Christina aura-t-elle la main heureuse?
5: Tak, pojďme teda žrebovať.
1: Pojďme na to. Et le grand gagnant est, tam telela, un auditeur de la rédaction française, Fabien Battesti. Félicitations.
3: Et voilà, chers amis fidèles à l'écoute, pour ce courrier, je vous retrouve lundi. Pour lancer la semaine d'une façon particulière, puisque ce sera une émission spéciale pour le centenaire de la Radio Slovaque, bonne suite des programmes francophones de Radio Slovaquie Internationale.

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1: Bonjour à tous et à toutes. Les faits marquants, les informations à retenir tant à l'international qu'au national, faisons un tour d'horizon de l'actualité de cette semaine en Slovaquie dans votre hebdo du dimanche.
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1: Préparé et présenté par Marie Ondine.
2: Le président slovaque Peter Pellegrini s'est rendu dimanche 26 juillet en République populaire de Chine pour une visite d'État. Cette visite est effectuée à l'invitation du président chinois Xi Jinping. Elle vise à confirmer la coopération bilatérale et à définir de nouveaux axes de développement. Le chef d'État slovaque visitera notamment Baidu, qui figure parmi les entreprises mondiales à la pointe dans le domaine de l'intelligence artificielle, des technologies cloud et de la mobilité autonome. Le programme comprend également une visite du robot MAL, premier centre mondial consacré à la présentation et à l'utilisation commerciale de robots humanoïdes. Les pompiers slovaques ont achevé leur première journée de déploiement sur un important incendie de forêt dans la région du Temple, près de Lacanau, dans l'ouest de la France. Lors de cette intervention aérienne, ils ont effectué 25 opérations d'extinction par jet d'eau. Selon le service d'incendie et de secours, l'incendie auquel sont confrontés les pompiers slovaques est extrêmement difficile à maîtriser. Il a ravagé environ 30 000 hectares et plus de 100 000 habitants ont été évacués des zones menacées. Plus de 1000 pompiers sont mobilisés pour le combattre avec le déploiement de plus de 300 engins et de tous les moyens aériens disponibles.
3: Le Portugal a renforcé sa présence militaire en Slovaquie dans le cadre de la mission de l'OTAN. Au cours des deux dernières années, le nombre de soldats portugais est passé d'environ 30 à 156. Le contingent est intégré au groupement tactique multinational dirigé par l'Espagne, chargé de renforcer la défense du flanc oriental de l'Alliance. En Slovaquie, il dispose de chars Léopard 2 à 6, de véhicules blindés Pandur 2 et de systèmes de drones modernes. Selon l'armée portugaise, ce renforcement répond à la dégradation de la situation sécuritaire en Europe. Le Portugal participe à la mission de l'OTAN en Slovaquie depuis 2022, à la suite de l'invasion russe de l'Ukraine. Le premier ministre slovaque Robert Fico affirme que la constitution de la Slovaquie ne permet pas la reconnaissance des mariages entre personnes de même sexe ni leur inscription dans les registres officiels. Selon lui, la constitution définit le mariage comme une union unique entre un homme et une femme. Robert Fico a déclaré que les mariages homosexuels conclus à l'étranger ne peuvent pas être inscrits dans les registres slovaques. Cette déclaration intervient après une intervention du procureur général Maroš Žilinka concernant des demandes d'enregistrement des mariages conclus en Autriche. Le ministère de l'Intérieur estime également que le cadre juridique actuel ne fournit pas de base suffisante pour enregistrer ces mariages selon le droit slovaque.
4: En visite à Pékin, le président slovaque Peter Pellegrini a déclaré que la Slovaquie souhaitait approfondir sa coopération avec la Chine dans les domaines de la recherche, de l'enseignement et du déploiement des technologies de pointe. Selon lui, une mise en œuvre plus rapide des innovations chinoises, notamment de la robotique dans le secteur de la santé, pourrait aider la Slovaquie à rejoindre les leaders technologiques européens. Il a également annoncé son intention de renforcer la coopération entre les universités et de soutenir les échanges d'étudiants slovaques et chinois. La sécheresse extrême touche principalement l'ouest de la Slovaquie ainsi que le sud des régions centrales et orientales, affectant environ 38% du territoire. Selon l'Institut hydrométéorologique slovaque, Près de 90% du pays souffre d'un déficit hydrique d'intensité variable, tandis que les couches profondes du sol restent asséchées sur près des trois quarts du territoire.
5: Le président des Émirats arabes unis, le cheikh Mohammed Ben Zayed Al Nahyan, est arrivé mercredi 29 juillet en Slovaquie pour une visite de travail. Il est accompagné de plusieurs ministres et de hauts responsables. Cette visite fait suite aux entretiens de l'an dernier avec le Premier ministre Robert Fico à Abu Dhabi. Les deux dirigeants ont convenu de coopérer à un projet d'infrastructure sur le Danube à Bratislava et souhaitent poursuivre leur collaboration dans le secteur de l'industrie de la défense. Le ministre de l'Intérieur Matouš Šutaj-Eštok a annoncé aujourd'hui que 20 pompiers slovaques accompagnés de 19 véhicules et équipements d'intervention partaient pour la France afin de participer à la lutte contre les importants incendies de forêt dans la région de Bordeaux. Ils seront déployés dans le cadre du mécanisme de solidarité de l'Union européenne. La Slovaquie apporte déjà son aide à la France en mettant à disposition un hélicoptère de lutte contre les incendies. La mission devrait durer à ce stade jusqu'au 18 août.
1: Cet hebdo est maintenant terminé, mais restez avec nous car nous enchaînons avec votre émission dominicale Entre nous.
5: Chers auditeurs de Radio Slovaquie Internationale, je vous souhaite la bienvenue à l'écoute de votre émission dominicale du 2 août 2026. Au programme ce dimanche, la reprise de l'été sur les châteaux slovaques, votre Entre nous spécialement dévolu aux lettres et courriels que vous nous adressez et le tirage au sort du 6e tour de notre concours. Pour vous accompagner au cours de cette émission, Jacques Oflak est au micro avec Kristina Hanakova et Renata Oflak. C'est en direct de Bratislava que vous retrouvez l'ingénieur du son Romana Šunderlíková, sans oublier notre programmateur musical Radomir Meša.
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5: Nous commençons ce courriel sur une note triste, avec les feux qui ravagent la France. Nous avons une pensée pour nos auditeurs fidèles d'Arcachon, Philippe et Maryse, ont dû être évacués, comme nous l'écrit Hervé Brien dans son courrier du 26 juillet. Hervé qui souligne l'intervention des pompiers slovaques venus en aide à leurs confrères de l'Hexagone, comme nous l'avons également relayé dans nos informations.
2: Carte postale bucolique des monts du Cantal en Auvergne. Ce triptyque constitué de champs, vaches et montagnes a été envoyé le 9 juillet par notre ami français Charles Augustin et reçu le 16 juillet. Nous non plus, quand vous l'écrivez, nous ne vous oublions pas, cher auditeur de Rony Sous-Bois.
5: Nous pourrions utiliser la phrase de notre auditeur français Paul Jamais comme slogan. En studio ou en cabine, Radio Slovaquie Internationale continue tout l'été. Paul Jamais joint 7 rapports au programme détaillé comme d'habitude pour une réception web à 19h30 les 25, 28 juin et 4, 5, 12, 16 juillet. Paul Jamais nous demande dans son courrier du 20 juillet pourquoi la Grotte de la Liberté se nomme ainsi. Que peut-on lui répondre, Renata ?
2: Cette grotte est découverte en 1924, soit quelques années après la création de la première République tchécoslovaque, qui retrouve son indépendance et donc sa liberté.
5: D'accord ! Le hasard veut que les grottes étaient à la une. Nous avons évoqué dans les actualités de la semaine écoulée le triste sort des grottes de glace en Slovaquie qui fondent irrémédiablement suite au réchauffement climatique.
2: Sans transition, découverte archéologique relayée par Paul Jamais dans son courrier du 25 juillet. Des archéologues slovaques ont mis au jour un camp de légionnaires romains à Šurany, au sud-est de la Slovaquie, avec pas mal de squelettes.
5: Ce camp rejoindra les autres vestiges du même type avec celui de Gerulata, la périphérie de Bratislava, dont le musée expose un squelette dans une fosse et d'autres objets funéraires. Citons aussi le camp Dija, toujours sur la frontière de l'ancienne province romaine de Pannonie.
2: Pour rappel, le limès ou la frontière entre Empire romain et le reste du monde est classé à l'UNESCO. Paul Jamais nous indique un site explorant ces voies romaines.
5: Et tu fais bien de le signaler. Passons à Gilles Gauthier. Il nous a envoyé deux missives électroniques, le 9 juillet et le 12 juillet. Notre fidèle auditeur de l'Hexagone note ses écoutes du 30 juin et du courrier du 5 juillet. Notre grand-père actif demande si les grands-parents slovaques sont sollicités pour s'occuper des petits-enfants pendant les vacances et s'il existe des colonies de vacances. Et ensuite, si les enfants font la sieste à la crèche et à l'école maternelle slovaque. Ça, c'est une question pour toi, Renata.
2: Ah, merci pour la sieste. Eh bien, ça dépend désormais. Dans les crèches et écoles maternelles d'État, le dodo est obligatoire, mais dans le privé, on respecte le rythme de l'enfant et rien n'est imposé. J'ai rencontré cette habitude lors de mon séjour en France, il y a plus de 20 ans.
5: Et pour occuper les enfants l'été ?
2: Bien sûr, les grands-parents sont bien évidemment mis à contribution. Il y a aussi les stages qui permettent d'occuper les enfants la journée et de les récupérer en fin d'après-midi. Certaines entreprises organisent leurs stages, par exemple la télévision et Radio Slovaque. Ces stages durent une semaine. Les stages organisés par les centres culturels des mairies et communes restent à des prix démocratiques, mais il y a un véritable business dans ce domaine. Heureusement, un chèque stage est proposé par l'État. Idem pour les colonies qui se déroulent en campagne, alternent activités créatives, sportives et animalières.
5: Pas moins de trois courriers de notre auditeur Jean-Michel Aubier, datés des 24, 25 et 26 juillet, avec un rapport d'écoute du 24 juillet.
2: C'est un vendredi, jour de l'émission spéciale sur le couronnement réception web au centre de la France, à 250 km au sud de Paris.
5: Mais c'est justement ton émission, Renata.
2: Bien sûr.
5: En commentaire dans ses mails, Jean-Michel exprime sa méfiance envers la Slovaquie et sa vision européenne. Nous citons, sans commenter évidemment. Plus inquiétant, il signale le démantèlement des antennes de Junglinster du site luxembourgeois. Lien à l'appui. Enfin, notre ami se lance dans la glorification de ChatGPT qui répond aux questions sur la Slovaquie que Jean-Michel ne nous pose plus. Et c'est pour notre bien, nous faire épargner un temps précieux et ne pas nous envoyer des questions bateau. Nous citons. Jean-Michel suggère de réduire la place réservée au courrier pour proposer d'autres sujets. Qu'en pensez-vous ? Le débat est ouvert, chers auditeurs. Nous attendons vos avis.
2: Émile Christian évoque dans son mail du 15 juillet la musique classique comme moyen de découvrir l'âme d'un pays. Il décrit sa découverte du compositeur slovaque contemporain. Et reconnaissons à notre auditeur en talent pour l'écriture. Rien que l'objet du mail sonne comme un titre de nouvelle. Une découverte musicale slovaque au cœur d'un été madrilène. On pourrait presque ajouter ce mail dans notre rubrique sur les lectures de l'été. Tu ne lis un extrait, Jacques ?
5: Alors que la chaleur madrilène invitait naturellement à une courte sieste, j'avais laissé défiler une playlist de musique contemporaine. Je ne cherchais rien de particulier, je me laissais simplement porter par les œuvres qui s'enchaînaient. Soudain, une composition s'est imposée à moi, avec une évidence presque mystérieuse. En quelques mesures seulement, elle a suspendu le temps. Pendant quelques instants, j'ai cru écouter une œuvre de Thomas Newman. J'y retrouvais cette même écriture cinématographique, cette manière de faire naître l'émotion avec une infinie délicatesse, de raconter davantage par les silences que par les notes elles-mêmes. En découvrant le nom du compositeur, j'ai eu la surprise de lire celui de Vladimir Godard. Ce fut une véritable révélation. Sa musique possède une mélancolie lumineuse, une profondeur paisible qui ne cherche jamais à impressionner, mais touche directement le cœur. Chaque note semble respirer et laisser une place au silence, comme si celui-ci faisait lui aussi partie de la partition. Il y avait longtemps qu'une œuvre ne m'avait pas offert cette sensation si rare, celle de voir le temps ralentir jusqu'à disparaître. Je me suis alors dit qu'il existait une manière très particulière de découvrir un pays, non seulement par son histoire, ses paysages ou sa littérature, mais aussi par les compositeurs qui traduisent son âme en musique. Sans quitter ma maison de Robledo de Chavela, dans la Sierra de Madrid, j'avais le sentiment de voyager jusqu'en Slovaquie.
2: Ah, quelle plume ! Émile Christian Demonte, quel collègue de la rédaction française aime la musique classique. Zuzana Borowska anime une rubrique avec une spécialiste du genre, la musicologue Viera Polakovičová. Ajoutons que la tradition classique est ancrée à Bratislava, notamment avec la présence de nombreux musiciens célèbres. Un guide a été rédigé à ce sujet.
5: Le message d'arrivée en terre européenne de nos amis canadiens a été bien reçu le 21 juillet. Nous vous en dirons plus lors d'un prochain courrier. Nos auditeurs Stéphane, Caroline et Mia sont attendus à la pyramide inversée demain, lundi 3 août.
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5: Les châteaux slovaques sont liés à de nombreuses légendes.
4: L'une des plus anciennes et plus belles est celle attachée au château de Trenčín, construit au XIIIe siècle. C'est la légende du puits d'amour qui raconte l'histoire d'amour d'un dignitaire turc Omar pour la belle Fatima, prise en otage et captive de Stefan Zápolský, seigneur du château.
6: Au XVIe siècle, le seigneur du château Stefan Zápolský était l'un des hommes les plus puissants et reconnus dans la région. C'est à cette époque que la légende de ce grand amour a pris naissance. L'historien du musée de Trenčín, Vladimir Pindiak, de nous la conter.
5: Stefan Zápolský faisait partie de la cour de Matthias Corvin. Il était un duc d'importance. Il possédait même plus de châteaux que le roi lui-même. Je dois souligner qu'à l'époque, il n'y avait pas de lien direct entre le château et les Turcs. Mais il est vrai qu'à cette époque-là, ils attaquaient et menaçaient directement la partie sud de la Hongrie. Selon la légende, Fatima aurait été emprisonnée au château de Trenčín comme otage. Elle était au service de Hedvija Tešinska, épouse de Stefan Zápolský.
4: Lorsque le dignitaire turc Omar a appris que sa belle Fatima était captive au château de Trenčín, il a décidé de la faire libérer à n'importe quel prix. La légende veut que Omar se proposait d'offrir au seigneur du château de Trenčín des trésors et objets de grande valeur, mais sans obtenir le moindre succès. La fortune et les possessions de Stefan Zápolský étaient telles qu'il n'avait besoin de rien. Il disposait de tout, à l'exception d'une seule chose, l'eau dont le château était dépourvu.
5: Il lui a posé une condition en lui disant que s'il lui creusait un puits, la belle Fatima serait libre. Ce dont Stefan Zápolský avait le plus besoin, c'était l'eau au château de Trenčín. Selon la légende, Omar a creusé pendant des dizaines d'années et de nombreuses personnes qui l'ont aidé y ont trouvé la mort. Enfin, il y a trouvé la source d'eau. Il a dit à Stefan Zápolský, « Tu as de l'eau, mais pas de cœur. » Fatima a donc été libérée et est partie avec Omar dans leur pays.
6: Depuis ce temps, le puits du château de Trenčín est devenu le symbole de l'amour absolu et de la fidélité. La légende est tenace, ce qui fait qu'aujourd'hui encore y viennent des amoureux pour s'y promettre un amour indéfectible. Mais comme en toute légende, la réalité est toute différente.
4: Ce puits qui existe véritablement et est présent dans la cour du château n'a pas été creusé au cours de la vie de Stefan Zápolský, mais quelques dizaines

0: najčerstvejšia, ktorá pravdepodobne vznikla niekedy v 20. storočí, ale veľmi...
1: Tout à fait, il s'agit d'une légende plus récente qui a vu le jour au 20e siècle et qui est très appréciée par les visiteurs. Elle raconte l'histoire de Barbara Celska, l'une des anciennes propriétaires du château qui même jusqu'à nos jours fait des apparitions au château de Trenčín. Mais elle apparaît seulement à un jeune homme qui, à minuit, dans sa chambre à coucher, crie trois fois son nom. Si elle apparaît au jeune homme, elle lui dévoilera où sont cachés tous les trésors du château.
2: Vladimír Pindiak a bien voulu nous confier que ses deux collègues s'y étaient essayés pour tenter leur chance, mais en vain.
1: Ça fait déjà un certain temps que cela s'est passé, mais c'est une petite histoire qui fait toujours rire. Le premier, tout seul au château, à minuit, après avoir crié trois fois le nom de Barbara, avait entendu des pas dans le couloir s'approchant vers la porte, ce qui lui avait fait tellement peur qu'il s'était enfui. Le second jeune homme, un collègue, lui aussi tout seul au château, après avoir effectué le rituel, avait entendu jouer de la musique. Mais après l'avoir écouté attentivement, il s'est rendu compte qu'il s'agissait en fait d'un tube des Backstreet Boys qui passait à la discothèque se trouvant juste en bas du château. Aucun des efforts de ses deux collègues n'a été couronné de succès.
3: Il existe en Slovaquie plusieurs puits au sein du château, mais seulement un seul s'est vu attribuer l'épithète d'être « puits de l'amour ». À la fin des années 60 du XXe siècle, pour la première fois dans l'histoire, un groupe de plongeurs du corps de pompiers a entrepris de nettoyer le puits au château de Trenčín. Ils ont eu à vaincre une vingtaine de mètres d'eau boueuse et même debout. Qu'ont-ils trouvé au fond du puits? Le temps de tendre le micro de RSI à un autre historien, Vlastimil Hábl, et vous allez le savoir.
4: Il s'agit de différentes vieilles chaînes, toutes banales, permettant de faire descendre des seaux, mais aussi l'un d'eux en bois, bien conservé, qui avait dû se détacher et y tomber. S'y trouvaient différentes boules en pierre, des plongeurs y ont trouvé aussi des burins, marteaux et d'autres outils.
2: Les visiteurs du château de Trenčín, comme ce n'est pas rare, se sont habitués de jeter dans le puits des pièces de monnaie, soit pour que leur souhait secret soit exaucé, soit formulant celui d'y revenir un jour. L'exploration menée par les plongeurs leur a fait découvrir au fond du puits un trésor, au moins pour des collectionneurs.
4: On y a trouvé plus de 10 000 pièces de monnaie.
3: Le dernier conservateur du château, demeurant directement entre ses murs, est M. Augustin Vavrouch. Aujourd'hui, il est à la retraite après avoir passé plus de 35 ans en celui-ci et de temps à autre y servir de guide pour accompagner dans leur visite du château des groupes de touristes.
1: Certains visiteurs turcs se sont intéressés à l'histoire d'Omar et Fatima. Ils ont voulu savoir si c'était une histoire vraie ou non, et même si Omar avait effectivement creusé le puits.
2: Le château de Trenčín est classé monument culturel national qui attire l'attention non seulement des touristes slovaques mais aussi étrangers.
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1: Et voici le moment que vous attendez tous, le tirage au sort, ou plutôt les tirages. Le premier concerne les participants en français. Vous étiez 18 à participer au 6e tour et à donner la bonne réponse.
6: C'est Christian Guy Baudou, Jean-Michel Aubier, Nissaf Adri, Nesrine Bahri, Stéphane Lapointe, Mohamed Bouzeboudja, Merdine Mourad, Farid Boumechal, Thomas Beg.
1: Hervé Brien, Farid Adou, Paul Jamet, Fabien Battesti, Nicolas Girouard, Imen Barry, Mustapha Barry, Mohamed Amin Barry, Émile Christian. Le suspense est à son comble. Nous avons vos noms là dans la petite boîte et la main innocente de Renata tire le nom de qui?
6: Alors, attention,
1: on ouvre la boîte.
6: J'ouvre la boîte.
1: On ne regarde pas.
6: Je ne regarde rien. Et alors, je tire.
1: Et c'est qui?
6: Voilà, attends. Ah! Hervé Brien, félicitations. Vous avez gagné de petits cadeaux.

0: avec le logo de la radio qui vous seront envoyés par la poste.
1: Et envoyez-nous une photo avec ces cadeaux, nous la mettrons sur les réseaux sociaux, Hervé. Passons au deuxième tirage au sort. Toutes langues confondues, Christina y était présente.
2: Aujourd'hui, nous procédons au tirage au sort du gagnant du sixième volet de notre concours au VIV de cette année. Le thème était la station thermale de Novi Smokovec et nous allons désigner parmi vous, chers auditeurs, le regagnant du premier prix, un séjour de 7 nuits en pension complète pour 2 personnes à la station thermale de Novi Smokovec, incluant 10 soins. Je vous rappelle la question. Selon les recommandations des spécialistes, quelle est la durée optimale d'une cure au terme de Novi Smokovec? La bonne réponse était de 21 à 28 jours.
1: Alors que le tirage au sort commence, Christina aura-t-elle la main heureuse?
3: Tak, pojďme teda žrebovať.
2: Pojďme na to. Et le grand gagnant est, tam telela, un auditeur de la rédaction française, Fabien Battesti. Félicitations.
1: Et voilà, chers amis fidèles à l'écoute, pour ce courrier, je vous retrouve lundi. Pour lancer la semaine d'une façon particulière, puisque ce sera une émission spéciale pour le centenaire de la Radio Slovaque, bonne suite des programmes francophones de Radio Slovaquie Internationale.

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1: Soyez les bienvenus à l'écoute du blog d'actualité préparé et présenté ce lundi 3 août 2026 par Kristina Hanáková. Selon les sources des agences de presse slovaques, nous voici avec nos principaux titres.
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1: Le président du Parlement rend hommage aux victimes du génocide des Roms. Peter Pellegrini soutient la réunion extraordinaire de l'Union européenne sur la situation à Ceuta. Estever inaugure l'exposition 100 ans et 70 ans consacrée aux anniversaires de la radio et de la télévision. À l'occasion de la journée de commémoration des victimes du génocide des Roms, le président du Parlement slovaque, Richard Rashi, a rappelé que le génocide constituait l'un des chapitres les plus tragiques de notre histoire. Cette journée de mémoire évoque la nuit du 2 au 3 août 1944, lorsque près de 3000 Roms furent assassinés dans le camp de concentration d'Auschwitz-Birkenau. Dans un message publié sur les réseaux sociaux, Richard Rashi a souligné qu'il était du devoir de chacun de préserver la mémoire des victimes et de ne jamais oublier jusqu'à où pouvaient mener la haine, le racisme et les préjugés. La majorité des États membres de l'Union européenne ont appelé samedi à la tenue d'une réunion extraordinaire à la suite de l'arrivée soudaine de dizaines de milliers de migrants dans l'enclave espagnole de Ceuta en Afrique du Nord. Le président slovaque Peter Pellegrini a exprimé son soutien à cette initiative qui vise à réunir en urgence les ministres de l'Intérieur des États membres afin d'examiner la crise à Ceuta. Plus d'informations sur ce sujet vous seront données dans notre gros plan. À Bratislava, la radio et télévision slovaque STVR a inauguré hier dimanche une exposition organisée à l'occasion du 100e anniversaire de la radiodiffusion et du 70e anniversaire de la télévision en Slovaquie. L'exposition ouvre ses portes au public ce 3 août, jour anniversaire du lancement des émissions radiophoniques en Slovaquie. À cette occasion, STVR propose également une programmation spéciale sur ses antennes.
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1: Le président de la République slovaque Peter Pellegrini a exprimé son soutien à l'initiative de la majorité des États membres de l'Union européenne qui demande la convocation d'une réunion extraordinaire des ministres de l'Intérieur afin d'examiner la crise migratoire dans l'enclave espagnole du Ceuta en Afrique du Nord. Selon le chef de l'État, la protection efficace des frontières extérieures de l'Union européenne constitue une condition essentielle pour garantir la sécurité des citoyens, préserver la confiance dans l'espace Schengen et renforcer le projet européen. Il a estimé que l'Europe devrait envoyer un signal clair. Les franchissements illégaux des frontières et l'instrumentalisation des migrations à des fins de pression politique ou hybride ne peuvent mener à un droit de séjour dans l'Union. Peter Pellegrini a également insisté sur la nécessité pour l'Union européenne d'agir de manière unie dans le respect du droit international, de la dignité humaine et de ses propres règles appliquées avec cohérence et équité. Le ministère slovaque de l'Intérieur a précisé que la Slovaquie n'était pas directement concernée par cet afflux migratoire. Il a souligné que Bratislava était prête à soutenir toute mesure visant à renforcer la protection des frontières extérieures de l'Union européenne, à intensifier la coopération entre les États membres, à lutter contre les réseaux de passeurs et à empêcher que les migrations ne soient utilisées comme instrument de pression contre l'Union.
2: Chers auditeurs francophones de Radio Slovaquie Internationale, après ce bloc d'actualité, nous souhaitons la bienvenue dans votre émission du lundi. Une émission spéciale ce lundi 3 août, date symbolique du centenaire de la radiodiffusion régulière en Slovaquie, date à laquelle tous les circuits de la radio slovaque diffusent une émission spéciale consacrée à l'histoire et à l'actualité de la radio. Radio Slovaquie Internationale ne fait pas exception en reprenant le premier épisode de notre série documentaire sur ce centenaire. Pour vous accompagner, Jaco Flaquet, tout micro avec les voix de l'équipe. Notre ingénieur du son, Romana Schunderlikova, est à la régie. Radomir Mecha à la programmation musicale.

0: Vous êtes sur les ondes de Radio Slovaquie Internationale et vous suivez votre émission du lundi. Vous venez d'écouter Peter Cmorik chanter « Kam som rozum dal »,« J'ai perdu la raison ». Votre lundi radiophonique se poursuit après cette pause musicale, émission spéciale, date du centenaire de la radiodiffusion en Slovaquie.
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2: En 2026, le média de service public Radio Slovaque commémore deux anniversaires, les 100 ans du début de la radiodiffusion et les 70 ans du lancement de la télévision sur le territoire de l'actuelle République slovaque. À cette occasion, la Radio Slovaque propose un cycle spécial consacré à ce double jubilé, sa première partie dédiée au début de la radiodiffusion en Slovaquie a été préparée pour RSI par Martina Greňová-Šimkovičová de la rédaction anglaise. À la fin du 19e siècle, d'éminents physiciens à travers le monde ont commencé à travailler sur la transmission sans fil du signal sonore grâce au Slovaque Josef Murgáš qui a émigré aux États-Unis. On ne s'est pas arrêté au seul son. Ce prêtre catholique originaire de Tayo a réussi à retransmettre la parole par ondes radio en avril 1905 en Pennsylvanie.
3: Les États-Unis, notamment grâce à son invention, devinrent progressivement dans les années 1920 un leader de la radiodiffusion. La toute première station au monde à émettre régulièrement fut KDKA. À Pittsburgh, le 2 novembre 1920, lors de l'élection présidentielle américaine.
4: En 1922, la BBC commença à émettre en Europe.
2: S'exprime Jan Kondor, rédacteur à la radio slovaque et historien passionné de la diffusion au sein du studio de Košice. L'historien de la radio Vladimir Draxler a ajouté pour RSI.
5: La première station de radio encore privée et non nationale émettait depuis la Grande-Bretagne. Puis la diffusion débuta en France et Prague fut probablement la troisième en Europe à lancer ses émissions régulières.
3: La jeune Tchécoslovaquie devint ainsi l'un des premiers pays au monde à instaurer une radiodiffusion régulière, explique l'historien Marian Gladiš de la faculté des lettres de l'université Pavol Jozef Šafárik à Košice.
5: Cette primauté est véritablement admirable, compte tenu de la situation de la Tchécoslovaquie nouvellement créée, et je rappelle qu'elle n'est née en tant qu'État qu'en 1918.
2: En 1919, la jeune République adopte une loi sur l'électrification.
3: Le développement rapide du réseau électrique favorisa l'essor de la radiodiffusion et stimula la naissance d'une véritable industrie radiophonique. Apparurent notamment le groupe entrepreneurial Radio Slava, le mensuel Radio Amateur ainsi que la société Radio Journal.
2: En juin 1926, Radio Journal obtint de la part du ministère de l'Intérieur une licence pour organiser des concerts radiophoniques, des chants, des conférences et la diffusion d'informations d'intérêt général. L'historien Marian Gladiš de poursuivre.
5: Dès la fin de l'année 1925, peu avant Noël, du 20 au 22 décembre précisément, à Haniska près de Košice, des techniciens des postes de Košice ont réalisé la toute première émission radiophonique réussie sur le territoire de la Slovaquie.
3: Ils s'annoncèrent par ces mots. Allô, radio Košice Haniska.
5: Elle passait à 10h du matin, précédée dès 9h30 par une diffusion musicale expérimentale sur la fréquence utilisée alors par Budapest. On entendit l'ouverture de l'opérette La Chauve-souris de Johann Strauss fils, puis l'opéra Les joyeuses commères de Windsor. La qualité technique restait modeste, le matériel était improvisé et les techniciens utilisaient le meilleur disque dont ils disposaient.

0: prvé pokusné rozhlasové vysielanie.
1: La première émission expérimentale diffusée depuis Haniska près de Košice pouvait être captée à l'aide d'une simple antenne. Ainsi, même ceux qui n'étaient pas titulaires d'une licence de réception, par exemple au-delà de la frontière hongroise, pouvaient capter cette diffusion avec un simple morceau de fil.
2: Aux auditeurs surpris qui écoutaient alors Radio Budapest, vinrent brouiller l'émission en cours les accents de plus en plus sonores de l'opérette La Chauve-Souris, bientôt remplacée par l'opéra Les Joyeuses Commères de Vencedor.
1: Le disque tournait en boucle car c'était sans doute le meilleur dont disposaient les techniciens à Haniska. Il n'existait évidemment aucun équipement radiophonique de qualité, ni pour la transmission, ni pour l'émission. On improvisait, pour ainsi dire, sur le vif. Et le niveau technique ainsi que la qualité de cette diffusion de décembre 1925 en était le reflet. Fort de ce succès, le radiojournal de Prague organisa en février 1926 une manifestation intitulée « La semaine de la radio à Prague et à Brno ». En Slovaquie, où l'on n'émettait pas encore régulièrement, des techniciens des postes de Košice décidèrent d'organiser leur propre semaine radiophonique depuis Haniska avec microphone et invités.
2: La diffusion régulière en Slovaquie ne commença toutefois qu'en avril 1926 depuis Bratislava.
3: Le mot rozhlas radio est né en 1924. Attention, non pas l'institution ni le phénomène, mais le mot lui-même. Cette année-là, la société Radio-Journal lança un concours auprès des auditeurs afin de trouver un terme plus approprié que radio prononcé à l'anglaise.
2: Aucune des propositions ne s'imposa. C'est finalement le terme rozhlas qui entra dans l'usage courant. Il fut employé pour la première fois par Richard Durdil, rédacteur du journal Národní listy, feuille nationale. En mai 1924, il expliqua à ses lecteurs que
1: le broadcasting signifie en tchèque quelque chose comme une large dissémination. Les stations diffusent les informations reçues à tous. Il est donc pleinement justifié de proposer pour leur activité le nom de rozhlas.
2: Ce mot tchèque, qui s'est progressivement imposé également en Slovaquie, était la traduction littérale du terme anglais broadcasting. En 1924, cette large diffusion de musique et d'informations ne s'adressait toutefois qu'à un cercle restreint d'amateurs fortunés. Selon les données du Český rozhlas, l'abonnement mensuel à la société de diffusion s'élevait dans les premières années à 50 couronnes tchécoslovaques, auxquelles s'ajoutaient 50 couronnes versées à l'administration postale pour l'enregistrement. À titre de comparaison, une paire de chaussures de Tomáš Baťa coûtait alors 39 couronnes.
1: Il faut également ajouter que dans les années 1920 et 1930, les postes de radio n'étaient pas encore très répandus.
3: Souligne Vladimír Štefko, directeur de la radio slovaque, entre 1990 et 1994, est spécialiste de l'histoire du théâtre slovaque.
1: Le cercle des auditeurs était donc limité. Le propriétaire d'un poste de radio devait disposer d'une concession délivrée par l'État, c'est-à-dire d'une autorisation officielle pour posséder un récepteur et payer une redevance. Fait curieux, à l'époque, il existait par exemple aussi des licences pour posséder une bicyclette.
3: À partir du 1er avril 1924, la redevance de concession fut fixée à 10 couronnes, une somme que pouvaient désormais se permettre de payer les premiers auditeurs sur le territoire de la Slovaquie et de la Ruthénie subcarpatique, poursuit Jan Kondor, rédacteur de longue date du studio de Košice de la radio slovaque.
1: Pendant longtemps, les minorités ethniques écoutaient Budapest. C'est pourquoi le ministère des Postes et Télégraphes soutenait le développement de Košice, que l'on souhaitait couvrir pour des raisons stratégiques, puisqu'elle se situait à l'extrême est du pays. N'oublions pas non plus que la Ruthénie subcarpatique faisait alors partie de notre territoire, ce qui permettait également de couvrir cette région.
2: Et ainsi diffuser des informations et des actualités destinées à l'instruction et au divertissement de la population de la jeune République. Cependant, la première succursale officielle slovaque fut ouverte à Bratislava par la société privée Radio Journal. L'historien des médias Marianne Gladiš explique.
1: La première diffusion encore expérimentale se déroula du 3 août au 3 octobre 1926 depuis Bratislava dans des locaux improvisés. Elle n'avait lieu que 2-3 fois par semaine et consistait essentiellement en une reprise automatique des programmes de Prague.
2: Cette période transitoire prit fin le 3 octobre 1926.
0: Práve tento dátum pokladáme za začiatok alebo za zrod rozhlasového vysielania na Slovensku.
1: C'est précisément cette date que nous considérons comme le début ou la naissance de la radiodiffusion en Slovaquie. Fait intéressant, le tout premier programme du Radiojournal de Bratislava fait une retransmission en direct du Théâtre National Slovaque qui donnait ce jour-là l'opéra La Traviata de Giuseppe Verdi. Elle devint ainsi le premier programme radiophonique diffusé par le Radiojournal de Bratislava le 3 octobre 1926.

0: 1986, les émissions radiophoniques furent diffusées depuis le bâtiment du gouvernement situé sur l'actuel quai Vaiansky à Bratislava. Elles commençaient par l'annonce « Ici, Radio-Journal Bratislava ». L'historien Vladimir Draxler de poursuivre.
1: Le studio provisoire se trouvait dans la grande salle du bâtiment du gouvernement. Cette salle devint par la suite le studio de concert de la radio tchécoslovaque.
2: Octobre 1926 marque la naissance de la première émission régulière intitulée Zemědělský rozhlas, c'est-à-dire une émission destinée aux agriculteurs. Le rédacteur Jan Kondor d'ajouter.
1: Le monde sortait de la guerre. Les denrées alimentaires étaient rares. Chaque production supplémentaire était précieuse. Et des États-Unis arrivaient des échos sur la téléphonie sans fil, la radiotéléphonie. 5 ans après la guerre, son importance pour l'agriculture prit en Tchécoslovaquie une ampleur considérable.
0: En décembre 1926 naît également la production dramatique radiophonique dont les créations donneront au cours des 100 années suivantes plusieurs programmes et séries radiophoniques devenues légendaires. Vladimir Štefko, ex-directeur de la radio slovaque de poursuivre.
1: C'est à partir de l'expérience théâtrale, mais aussi grâce aux auteurs et aux hommes de théâtre, que le cinéma s'est formé, par exemple. Il en a été de même lorsque la radio est apparue.
2: Le programme régulier offrait un large éventail de possibilités aux dramaturges, metteurs en scène, ingénieurs du son et comédiens. Les premières tentatives de retransmission en direct échouèrent toutefois en raison de la faiblesse des moyens techniques.
1: Le studio de Košice fut le pionnier du théâtre radiophonique dans l'histoire de la radio en Slovaquie, c'est-à-dire au sein de la société Radio Journal, qui débuta ses activités et y resta jusqu'en 1939. Dès la fin des années 1920, on commença à jouer du théâtre directement devant le microphone dans le studio de radio. En général, on n'utilisait qu'un seul microphone. Les acteurs disposés autour, prêts pour le direct, déclamaient leurs répliques. Des assistants devaient produire les bruitages et la musique provenait soit de disques de gramophone, soit même d'interprétations en direct, notamment au piano.
0: À Noël 1926, l'une des premières actrices radiophoniques en Slovaquie, Olga Brodáčová, se tenait déjà devant le microphone. Dans les archives de la radio slovaque, on retrouve le souvenir suivant.
3: Oui, j'étais l'une des premières avec mon mari à assister à la naissance de la radio de Bratislava. L'émission eut lieu dans la salle de concert du bâtiment gouvernemental de l'époque, sur les rives du Danube. J'y ai récité de magnifiques poèmes lyriques d'Ivan Krasko, et Janko Borodáč a interprété le monologue de Hamlet de William Shakespeare, « Être ou ne pas être ».
0: Le principe fondamental de la création radiophonique, tout genre confondu, des pièces et des journaux d'information aux documentaires, retransmissions sportives et émissions du soir pour enfants, devint la régularité. L'historien des médias Marianne Gladiš de poursuivre.
1: La régularité, cette forme de sérialité, est un phénomène majeur car elle crée non seulement un lien entre le média et l'auditeur, mais aussi une sorte d'habitude, un stéréotype positif du point de vue des récepteurs, des messages et contenus médiatiques.
3: Je pense que c'est important.
2: Confirme Beata Panáková, dramaturge de longue date des émissions pour enfants, à propos de l'écoute commune des contes radiophoniques qui, tout comme la radio elle-même, ont déjà 100 ans et l'ajoutent.
3: Cela a son importance comme tout autre rituel social ou familial. Je crois que cela rend la vie familiale plus agréable et renforce tout simplement les liens sociaux.
0: Les premières tentatives de diffusion sans fil de la parole et de la musique en Slovaquie furent menées par des ingénieurs tchèques à Haniska, près de Košice, à Noël 1925. La diffusion quotidienne régulière sur notre territoire débuta en octobre 1926. À partir de 1929, les émissions de radio sur le territoire de l'actuelle Slovaquie s'ouvraient par un premier indicatif sonore dont se souvient à la fin de cette partie de notre cycle l'historien Vladimir Draxler.
4: Zvučka vtedy ještě nebola mimochodom.
1: À l'époque, il n'y avait pas encore de véritable indicatif. On parlait plutôt de signal d'interruption. Il s'agissait de différents sons permettant d'identifier la station. C'est en 1927, si je ne me trompe pas, que Bratislava adopta quatre notes de la chanson « Hey Slovaci » qui était produite de manière synthétique et un dispositif sonore les diffusait alors à l'antenne.
2: Le premier indicatif complet clôt la première partie du cycle consacré au centenaire de la radiodiffusion sur le territoire de l'actuelle Slovaquie. Les entretiens réalisés par Martina Greňová-Šimkovičová et Elena Zéber sont complétés par des informations issues du cycle chronique de la diffusion radiophonique préparé par Peter Turčík, ainsi que par un témoignage d'Olga Borodáčová conservé dans les archives de la radio slovaque datant de 1978. Ce programme a également fait entendre des faits rassemblés par un collectif d'auteurs dirigé par Eva Ješutová dans la publication du Microphone aux auditeurs, édité par la Radio Tchèque en 2003.
1: Et voilà, chers amis fidèles à l'écoute, c'est tout pour ce lundi. Demain, retrouvez l'émission sur le sport, la santé, l'enseignement et la science. Quant à moi, je vous souhaite une bonne semaine. Vous dis à la prochaine et d'ici là, chers auditeurs, bonne suite des programmes francophones de Radio Slovaquie Internationale.
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1: Soyez les bienvenus à l'écoute du blog d'actualité préparé et présenté ce lundi 3 août 2026 par Kristina Hanáková. Selon les sources des agences de presse slovaques, nous voici avec nos principaux titres.
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1: Le président du Parlement rend hommage aux victimes du génocide des Roms. Peter Pellegrini soutient la réunion extraordinaire de l'Union européenne sur la situation à Ceuta. Estever inaugure l'exposition 100 ans et 70 ans consacrée aux anniversaires de la radio et de la télévision. À l'occasion de la journée de commémoration des victimes du génocide des Roms, le président du Parlement slovaque, Richard Rashi, a rappelé que le génocide constituait l'un des chapitres les plus tragiques de notre histoire. Cette journée de mémoire évoque la nuit du 2 au 3 août 1944, lorsque près de 3000 Roms furent assassinés dans le camp de concentration d'Auschwitz-Birkenau. Dans un message publié sur les réseaux sociaux, Richard Rashi a souligné qu'il était du devoir de chacun de préserver la mémoire des victimes et de ne jamais oublier jusqu'à où pouvaient mener la haine, le racisme et les préjugés. La majorité des États membres de l'Union européenne ont appelé samedi à la tenue d'une réunion extraordinaire à la suite de l'arrivée soudaine de dizaines de milliers de migrants dans l'enclave espagnole de Ceuta en Afrique du Nord. Le président slovaque Peter Pellegrini a exprimé son soutien à cette initiative qui vise à réunir en urgence les ministres de l'Intérieur des États membres afin d'examiner la crise à Ceuta. Plus d'informations sur ce sujet vous seront données dans notre gros plan. À Bratislava, la radio et télévision slovaque STVR a inauguré hier dimanche une exposition organisée à l'occasion du 100e anniversaire de la radiodiffusion et du 70e anniversaire de la télévision en Slovaquie. L'exposition ouvre ses portes au public ce 3 août, jour anniversaire du lancement des émissions radiophoniques en Slovaquie. À cette occasion, STVR propose également une programmation spéciale sur ses antennes.
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1: Le président de la République slovaque Peter Pellegrini a exprimé son soutien à l'initiative de la majorité des États membres de l'Union européenne qui demande la convocation d'une réunion extraordinaire des ministres de l'Intérieur afin d'examiner la crise migratoire dans l'enclave espagnole du Ceuta en Afrique du Nord. Selon le chef de l'État, la protection efficace des frontières extérieures de l'Union européenne constitue une condition essentielle pour garantir la sécurité des citoyens, préserver la confiance dans l'espace Schengen et renforcer le projet européen. Il a estimé que l'Europe devrait envoyer un signal clair. Les franchissements illégaux des frontières et l'instrumentalisation des migrations à des fins de pression politique ou hybride ne peuvent mener à un droit de séjour dans l'Union. Peter Pellegrini a également insisté sur la nécessité pour l'Union européenne d'agir de manière unie dans le respect du droit international, de la dignité humaine et de ses propres règles appliquées avec cohérence et équité. Le ministère slovaque de l'Intérieur a précisé que la Slovaquie n'était pas directement concernée par cet afflux migratoire. Il a souligné que Bratislava était prête à soutenir toute mesure visant à renforcer la protection des frontières extérieures de l'Union européenne, à intensifier la coopération entre les États membres, à lutter contre les réseaux de passeurs et à empêcher que les migrations ne soient utilisées comme instrument de pression contre l'Union.
2: chers auditeurs francophones de Radio Slovaquie Internationale, après ce bloc d'actualité, nous vous souhaitons la bienvenue dans votre émission du lundi. Une émission spéciale ce lundi 3 août, date symbolique du centenaire de la radiodiffusion régulière en Slovaquie, date à laquelle tous les circuits de la radio slovaque diffusent une émission spéciale consacrée à l'histoire et à l'actualité de la radio. Radio Slovaquie Internationale ne fait pas exception en reprenant le premier épisode de notre série documentaire sur ce centenaire. Pour vous accompagner, Jaco Flaquet, tout micro avec les voix de l'équipe. Notre ingénieur du son, Romana Schunderlikova, est à la régie. Radomir Mecha à la programmation musicale.

0: Vous êtes sur les ondes de Radio Slovaquie Internationale et vous suivez votre émission du lundi. Vous venez d'écouter Peter Czmorik chanter « Kam som rozum dal »« J'ai perdu la raison ». Votre lundi radiophonique se poursuit après cette pause musicale, émission spéciale, date du centenaire de la radiodiffusion en Slovaquie.
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2: En 2026, le média de service public Radio Slovaque commémore deux anniversaires, les 100 ans du début de la radiodiffusion et les 70 ans du lancement de la télévision sur le territoire de l'actuelle République slovaque. À cette occasion, la Radio Slovaque propose un cycle spécial consacré à ce double jubilé, sa première partie dédiée au début de la radiodiffusion en Slovaquie a été préparée pour RSI par Martina Greňová-Šimkovičová de la rédaction anglaise. À la fin du 19e siècle, d'éminents physiciens à travers le monde ont commencé à travailler sur la transmission sans fil du signal sonore grâce au Slovaque Josef Murgáš qui a émigré aux États-Unis. On ne s'est pas arrêté au seul son. Ce prêtre catholique originaire de Tayo a réussi à retransmettre la parole par ondes radio en avril 1905 en Pennsylvanie.
3: Les États-Unis, notamment grâce à son invention, devinrent progressivement dans les années 1920 un leader de la radiodiffusion. La toute première station au monde à émettre régulièrement fut KDKA. À Pittsburgh, le 2 novembre 1920, lors de l'élection présidentielle américaine.
0: En 1922, la BBC commença à émettre en Europe.
2: S'exprime Jan Kondor, rédacteur à la radio slovaque et historien passionné de la diffusion au sein du studio de Košice. L'historien de la radio Vladimir Draxler a ajouté pour RSI.
0: La première station de radio encore privée et non nationale émettait depuis la Grande-Bretagne. Puis la diffusion débuta en France et Prague fut probablement la troisième en Europe à lancer ses émissions régulières.
3: La jeune Tchécoslovaquie devint ainsi l'un des premiers pays au monde à instaurer une radiodiffusion régulière, explique l'historien Marian Gladiš de la faculté des lettres de l'université Pavol Jozef Šafárik à Košice.
0: Cette primauté est véritablement admirable, compte tenu de la situation de la Tchécoslovaquie nouvellement créée, et je rappelle qu'elle n'est née en tant qu'État qu'en 1918.
2: En 1919, la jeune république adopte une loi sur l'électrification.
3: Le développement rapide du réseau électrique favorisa l'essor de la radiodiffusion et stimula la naissance d'une véritable industrie radiophonique. Apparurent notamment le groupe entrepreneurial Radio Slava, le mensuel Radio Amateur ainsi que la société Radio Journal.
2: En juin 1926, Radio Journal obtint de la part du ministère de l'Intérieur une licence pour organiser des concerts radiophoniques, des chants, des conférences et la diffusion d'informations d'intérêt général. L'historien Marian Gladiš de poursuivre.
0: Dès la fin de l'année 1925, peu avant Noël, du 20 au 22 décembre précisément, à Haniska, près de Košice, des techniciens des postes de Košice ont réalisé la toute première émission radiophonique réussie sur le territoire de la Slovaquie.
3: Ils s'annoncèrent par ces mots. Allô, radio Košice Haniska.
0: Elle passait à 10h du matin, précédée de 9h30 par une diffusion musicale expérimentale sur la fréquence utilisée alors par Budapest. On entendit l'ouverture de l'opérette La Chauve-souris de Johann Strauss fils, puis l'opéra Les joyeuses commères de Windsor. La qualité technique restait modeste, le matériel était improvisé et les techniciens utilisaient le meilleur disque dont ils disposaient.

0: La première émission expérimentale diffusée depuis Haniska, près de Košice, pouvait être captée à l'aide d'une simple antenne. Ainsi, même ceux qui n'étaient pas titulaires d'une licence de réception, par exemple au-delà de la frontière hongroise, pouvaient capter cette diffusion avec un simple morceau de fil.
1: Aux auditeurs surpris qui écoutaient alors Radio Budapest, vinrent brouiller l'émission en cours les accents de plus en plus sonores de l'opérette La Chauve-Souris, bientôt remplacée par l'opéra Les Joyeuses Commères de Vencedor.
0: Le disque tournait en boucle car c'était sans doute le meilleur dont disposaient les techniciens à Haniska. Il n'existait évidemment aucun équipement radiophonique de qualité, ni pour la transmission, ni pour l'émission. On improvisait, pour ainsi dire, sur le vif. Et le niveau technique ainsi que la qualité de cette diffusion de décembre 1925 en était le reflet. Fort de ce succès, le Radiojournal de Prague organisa en février 1926 une manifestation intitulée « La semaine de la radio à Prague et à Brno ». En Slovaquie, où l'on n'émettait pas encore régulièrement, des techniciens des postes de Košice décidèrent d'organiser leur propre semaine radiophonique depuis Haniska avec microphone et invités.
1: La diffusion régulière en Slovaquie ne commença toutefois qu'en avril 1926, depuis Bratislava.
2: Le mot rozhlas radio est né en 1924. Attention, non pas l'institution, ni le phénomène, mais le mot lui-même. Cette année-là, la société Radio-Journal lança un concours auprès des auditeurs afin de trouver un terme plus approprié que radio prononcé à l'anglaise.
1: Aucune des propositions ne s'imposa. C'est finalement le terme rozhlas qui entra dans l'usage courant. Il fut employé pour la première fois par Richard Durdil, rédacteur du journal Národní listy, feuille nationale. En mai 1924, il expliqua à ses lecteurs que
0: le broadcasting signifie en tchèque quelque chose comme une large dissémination. Les stations diffusent les informations reçues à tous. Il est donc pleinement justifié de proposer pour leur activité le nom de rozhlas.
1: Ce mot tchèque, qui s'est progressivement imposé également en Slovaquie, était la traduction littérale du terme anglais broadcasting. En 1924, cette large diffusion de musique et d'information ne s'adressait toutefois qu'à un cercle restreint d'amateurs fortunés. Selon les données du Český rozhlas, l'abonnement mensuel à la société de diffusion s'élevait dans les premières années à 50 couronnes tchécoslovaques, auxquelles s'ajoutaient 50 couronnes versées à l'administration postale pour l'enregistrement. À titre de comparaison, une paire de chaussures de Tomáš Baťa coûtait alors 39 couronnes.
0: Il faut également ajouter que dans les années 1920 et 1930, les postes de radio n'étaient pas encore très répandus.
2: Souligne Vladimír Štefko, directeur de la radio slovaque, entre 1990 et 1994, est spécialiste de l'histoire du théâtre slovaque.
0: Le cercle des auditeurs était donc limité. Le propriétaire d'un poste de radio devait disposer d'une concession délivrée par l'État, c'est-à-dire d'une autorisation officielle pour posséder un récepteur et payer une redevance. Fait curieux, à l'époque, il existait par exemple aussi des licences pour posséder une bicyclette.
2: À partir du 1er avril 1924, la redevance de concession fut fixée à 10 couronnes, une somme que pouvaient désormais se permettre de payer les premiers auditeurs sur le territoire de la Slovaquie et de la Ruthénie subcarpatique, poursuit Jan Kondor, rédacteur de longue date du studio de Košice de la radio slovaque.
0: Pendant longtemps, les minorités ethniques écoutaient Budapest. C'est pourquoi le ministère des Postes et Télégraphes soutenait le développement de Košice, que l'on souhaitait couvrir pour des raisons stratégiques, puisqu'elle se situait à l'extrême est du pays. N'oublions pas non plus que la Ruthénie subcarpatique faisait alors partie de notre territoire, ce qui permettait également de couvrir cette région.
1: Et on s'y diffusait des informations et des actualités destinées à l'instruction et au divertissement de la population de la jeune République. Cependant, la première succursale officielle slovaque fut ouverte à Bratislava par la société privée Radio Journal. L'historien des médias Marianne Gladiš explique.
0: La première diffusion encore expérimentale se déroula du 3 août au 3 octobre 1926 depuis Bratislava dans des locaux improvisés. Elle n'avait lieu que 2-3 fois par semaine et consistait essentiellement en une reprise automatique des programmes de Prague.
1: Cette période transitoire prit fin le 3 octobre 1926.
3: Práve tento dátum pokladáme za začiatok alebo za zrod rozhlasového vysielania na Slovensku.
0: C'est précisément cette date que nous considérons comme le début ou la naissance de la radiodiffusion en Slovaquie. Fait intéressant, le tout premier programme du Radiojournal de Bratislava fait une retransmission en direct du Théâtre National Slovaque qui donnait ce jour-là l'opéra La Traviata de Giuseppe Verdi. Elle devint ainsi le premier programme radiophonique diffusé par le Radiojournal de Bratislava le 3 octobre 1926.

0: 1986, les émissions radiophoniques furent diffusées depuis le bâtiment du gouvernement situé sur l'actuel quai Vaiansky à Bratislava. Elles commençaient par l'annonce « Ici, Radio-Journal Bratislava ». L'historien Vladimir Draxler de poursuivre.
1: Le studio provisoire se trouvait dans la grande salle du bâtiment du gouvernement. Cette salle devint par la suite le studio de concert de la radio tchécoslovaque.
2: Octobre 1926 marque la naissance de la première émission régulière intitulée Zemědělský rozhlas, c'est-à-dire une émission destinée aux agriculteurs. Le rédacteur Jan Kondor d'ajouter.
1: Le monde sortait de la guerre. Les denrées alimentaires étaient rares. Chaque production supplémentaire était précieuse. Et des États-Unis arrivaient des échos sur la téléphonie sans fil, la radiotéléphonie. 5 ans après la guerre, son importance pour l'agriculture prit en Tchécoslovaquie une ampleur considérable.
0: En décembre 1926 naît également la production dramatique radiophonique, dont les créations donneront au cours des 100 années suivantes plusieurs programmes et séries radiophoniques devenues légendaires. Vladimir Štefko, ex-directeur de la radio slovaque de poursuivre.
1: C'est à partir de l'expérience théâtrale, mais aussi grâce aux auteurs et aux hommes de théâtre, que le cinéma s'est formé, par exemple. Il en a été de même lorsque la radio est apparue.
2: Le programme régulier offrait un large éventail de possibilités aux dramaturges, metteurs en scène, ingénieurs du son et comédiens. Les premières tentatives de retransmission en direct échouèrent toutefois en raison de la faiblesse des moyens techniques.
1: Le studio de Košice fut le pionnier du théâtre radiophonique dans l'histoire de la radio en Slovaquie, c'est-à-dire au sein de la société Radio Journal, qui débuta ses activités et y resta jusqu'en 1939. Dès la fin des années 1920, on commença à jouer du théâtre directement devant le microphone dans le studio de radio. En général, on n'utilisait qu'un seul microphone. Les acteurs disposés autour, prêts pour le direct, déclamaient leurs répliques. Des assistants devaient produire les bruitages et la musique provenait soit de disques de gramophone, soit même d'interprétations en direct, notamment au piano.
0: À Noël 1926, l'une des premières actrices radiophoniques en Slovaquie, Olga Brodáčová, se tenait déjà devant le microphone. Dans les archives de la radio slovaque, on retrouve le souvenir suivant.
3: Oui, j'étais l'une des premières avec mon mari à assister à la naissance de la radio de Bratislava. L'émission eut lieu dans la salle de concert du bâtiment gouvernemental de l'époque, sur les rives du Danube. J'y ai récité de magnifiques poèmes lyriques d'Ivan Krasko. Et Janko Borodáč a interprété le monologue de Hamlet de William Shakespeare, « Être ou ne pas être ».
0: Le principe fondamental de la création radiophonique, tout genre confondu, des pièces et des journaux d'information aux documentaires, retransmissions sportives et émissions du soir pour enfants, devint la régularité. L'historien des médias Marianne Gladiš de poursuivre.
1: La régularité, cette forme de sérialité, est un phénomène majeur car elle crée non seulement un lien entre le média et l'auditeur, mais aussi une sorte d'habitude, un stéréotype positif du point de vue des récepteurs, des messages et contenus médiatiques.
4: Domnívam sa, že je to dôležité.
3: Je pense que c'est important.
2: Confirme Beata Panáková, dramaturge de longue date des émissions pour enfants, à propos de l'écoute commune des contes radiophoniques qui, tout comme la radio elle-même, ont déjà 100 ans, elle l'ajoute.
3: Cela a son importance comme tout autre rituel social ou familial. Je crois que cela rend la vie familiale plus agréable et renforce tout simplement les liens sociaux.
0: Les premières tentatives de diffusion sans fil de la parole et de la musique en Slovaquie furent menées par des ingénieurs tchèques à Haniska, près de Košice à Noël 1925. La diffusion quotidienne régulière sur notre territoire débuta en octobre 1926. À partir de 1929, les émissions de radio sur le territoire de l'actuelle Slovaquie s'ouvraient par un premier indicatif sonore dont se souvient à la fin de cette partie de notre cycle l'historien Vladimir Draxler.

0: de la radiodiffusion sur le territoire de l'actuelle Slovaquie. Les entretiens réalisés par Martina Greňová-Šimkovičová et Elena Zéber sont complétés par des informations issues du cycle Chronique de la diffusion radiophonique préparé par Peter Turčík, ainsi que par un témoignage d'Olga Borodáčová conservé dans les archives de la Radio Slovak datant de 1978. Ce programme a également fait entendre des faits rassemblés par un collectif d'auteurs dirigé par Eva Ješutová dans la publication du Microphone aux auditeurs, édité par la Radio Tchèque en 2003.
1: Et voilà, chers amis fidèles à l'écoute, c'est tout pour ce lundi. Demain, retrouvez l'émission sur le sport, la santé, l'enseignement et la science. Quant à moi, je vous souhaite une bonne semaine. Vous dis à la prochaine et d'ici là, chers auditeurs, bonne suite des programmes francophones de Radio Slovaquie Internationale.
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1: Soyez les bienvenus à l'écoute du blog d'actualité préparé et présenté ce lundi 3 août 2026 par Kristina Hanáková. Selon les sources des agences de presse slovaques, nous voici avec nos principaux titres.
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1: Le président du Parlement rend hommage aux victimes du génocide des Roms. Peter Pellegrini soutient la réunion extraordinaire de l'Union européenne sur la situation à Ceuta. Estever inaugure l'exposition 100 ans et 70 ans consacrés aux anniversaires de la radio et de la télévision. À l'occasion de la journée de commémoration des victimes du génocide des Roms, le président du Parlement slovaque, Richard Draši, a rappelé que le génocide constituait l'un des chapitres les plus tragiques de notre histoire. Cette journée de mémoire évoque la nuit du 2 au 3 août 1944, lorsque près de 3000 Roms furent assassinés dans le camp de concentration d'Auschwitz-Birkenau. Dans un message publié sur les réseaux sociaux, Richard Draši a souligné qu'il était du devoir de chacun de préserver la mémoire des victimes et de ne jamais oublier jusqu'à où pouvaient mener la haine, le racisme et les préjugés. La majorité des États membres de l'Union européenne ont appelé samedi à la tenue d'une réunion extraordinaire à la suite de l'arrivée soudaine de dizaines de milliers de migrants dans l'enclave espagnole de Ceuta en Afrique du Nord. Le président slovaque Peter Pellegrini a exprimé son soutien à cette initiative qui vise à réunir en urgence les ministres de l'Intérieur des États membres afin d'examiner la crise à Ceuta. Plus d'informations sur ce sujet vous seront données dans notre gros plan. À Bratislava, la radio et télévision slovaque STVR a inauguré hier dimanche une exposition organisée à l'occasion du 100e anniversaire de la radiodiffusion et du 70e anniversaire de la télévision en Slovaquie. L'exposition ouvre ses portes au public ce 3 août, jour anniversaire du lancement des émissions radiophoniques en Slovaquie. À cette occasion, STVR propose également une programmation spéciale sur ses antennes.
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1: Le président de la République slovaque Peter Pellegrini a exprimé son soutien à l'initiative de la majorité des États membres de l'Union européenne qui demande la convocation d'une réunion extraordinaire des ministres de l'Intérieur afin d'examiner la crise migratoire dans l'enclave espagnole du Ceuta en Afrique du Nord. Selon le chef de l'État, la protection efficace des frontières extérieures de l'Union européenne constitue une condition essentielle pour garantir la sécurité des citoyens, préserver la confiance dans l'espace Schengen et renforcer le projet européen. Il a estimé que l'Europe devrait envoyer un signal clair. Les franchissements illégaux des frontières et l'instrumentalisation des migrations à des fins de pression politique ou hybride ne peuvent mener à un droit de séjour dans l'Union. Peter Pellegrini a également insisté sur la nécessité pour l'Union européenne d'agir de manière unie dans le respect du droit international, de la dignité humaine et de ses propres règles appliquées avec cohérence et équité. Le ministère slovaque de l'Intérieur a précisé que la Slovaquie n'était pas directement concernée par cet afflux migratoire. Il a souligné que Bratislava était prête à soutenir toute mesure visant à renforcer la protection des frontières extérieures de l'Union européenne, à intensifier la coopération entre les États membres, à lutter contre les réseaux de passeurs et à empêcher que les migrations ne soient utilisées comme instrument de pression contre l'Union.
2: Chers auditeurs francophones de Radio Slovaquie Internationale, après ce bloc d'actualité, nous souhaitons la bienvenue dans votre émission du lundi. Une émission spéciale ce lundi 3 août, date symbolique du centenaire de la radiodiffusion régulière en Slovaquie, date à laquelle tous les circuits de la radio slovaque diffusent une émission spéciale consacrée à l'histoire et à l'actualité de la radio. Radio Slovaquie Internationale ne fait pas exception en reprenant le premier épisode de notre série documentaire sur ce centenaire. Pour vous accompagner, Jaco Flaquet, au micro avec les voix de l'équipe. Notre ingénieur du son, Romana Šunderlíková, est à la régie. Radomír Meša à la programmation musicale.

0: Vous êtes sur les ondes de Radio Slovaquie Internationale et vous suivez votre émission du lundi. Vous venez d'écouter Peter Czmorik chanter « Kam som rozum dal »,« J'ai perdu la raison ». Votre lundi radiophonique se poursuit après cette pause musicale, émission spéciale, date du centenaire de la radiodiffusion en Slovaquie.
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2: En 2026, le média de service public Radio Slovaque commémore deux anniversaires, les 100 ans du début de la radiodiffusion et les 70 ans du lancement de la télévision sur le territoire de l'actuelle République slovaque. À cette occasion, la Radio Slovaque propose un cycle spécial consacré à ce double jubilé, sa première partie dédiée au début de la radiodiffusion en Slovaquie a été préparée pour RSI par Martina Greňová-Šimkovičová de la rédaction anglaise. À la fin du 19e siècle, d'éminents physiciens à travers le monde ont commencé à travailler sur la transmission sans fil du signal sonore grâce au Slovaque Josef Murgáš qui a émigré aux États-Unis. On ne s'est pas arrêté au seul son. Ce prêtre catholique originaire de Tayo a réussi à retransmettre la parole par ondes radio en avril 1905 en Pennsylvanie.
3: Les États-Unis, notamment grâce à son invention, devinrent progressivement dans les années 1920 un leader de la radiodiffusion. La toute première station au monde à émettre régulièrement fut KDKA. À Pittsburgh, le 2 novembre 1920, lors de l'élection présidentielle américaine.
0: En 1922, la BBC commença à émettre en Europe.
2: S'exprime Jan Kondor, rédacteur à la radio slovaque et historien passionné de la diffusion au sein du studio de Košice. L'historien de la radio Vladimir Draxler a ajouté pour RSI.
0: La première station de radio encore privée et non nationale émettait depuis la Grande-Bretagne. Puis la diffusion débuta en France et Prague fut probablement la troisième en Europe à lancer ses émissions régulières.
3: La jeune Tchécoslovaquie devint ainsi l'un des premiers pays au monde à instaurer une radiodiffusion régulière, explique l'historien Marian Gladiš de la faculté des lettres de l'université Pavol Jozef Šafárik à Košice.
0: Cette primauté est véritablement admirable, compte tenu de la situation de la Tchécoslovaquie nouvellement créée, et je rappelle qu'elle n'est née en tant qu'État qu'en 1918.
2: En 1919, la jeune République adopte une loi sur l'électrification.
3: Le développement rapide du réseau électrique favorisa l'essor de la radiodiffusion et stimula la naissance d'une véritable industrie radiophonique. Apparurent notamment le groupe entrepreneurial Radio Slava, le mensuel Radio Amateur ainsi que la société Radio Journal.
2: En juin 1926, Radio Journal obtint de la part du ministère de l'Intérieur une licence pour organiser des concerts radiophoniques, des chants, des conférences et la diffusion d'informations d'intérêt général. L'historien Marian Gladiš de poursuivre.
0: Dès la fin de l'année 1925, peu avant Noël, du 20 au 22 décembre précisément, à Haniska, près de Košice, des techniciens des postes de Košice ont réalisé la toute première émission radiophonique réussie sur le territoire de la Slovaquie.
3: Ils s'annoncèrent par ces mots. Allô, radio Košice Haniska.
0: Elle passait à 10h du matin, précédée de 9h30 par une diffusion musicale expérimentale sur la fréquence utilisée alors par Budapest. On entendit l'ouverture de l'opérette La Chauve-souris de Johann Strauss fils, puis l'opéra Les joyeuses commères de Windsor. La qualité technique restait modeste, le matériel était improvisé et les techniciens utilisaient le meilleur disque dont ils disposaient.

0: prvé pokusné rozhlasové vysielanie.
1: La première émission expérimentale diffusée depuis Haniska près de Košice pouvait être captée à l'aide d'une simple antenne. Ainsi, même ceux qui n'étaient pas titulaires d'une licence de réception, par exemple au-delà de la frontière hongroise, pouvaient capter cette diffusion avec un simple morceau de fil.
2: Aux auditeurs surpris qui écoutaient alors Radio Budapest, vinrent brouiller l'émission en cours les accents de plus en plus sonores de l'opérette La Chauve-Souris, bientôt remplacée par l'opéra Les Joyeuses Commères de Wensdorf.
1: Le disque tournait en boucle car c'était sans doute le meilleur dont disposaient les techniciens à Haniska. Il n'existait évidemment aucun équipement radiophonique de qualité, ni pour la transmission, ni pour l'émission. On improvisait, pour ainsi dire, sur le vif. Et le niveau technique ainsi que la qualité de cette diffusion de décembre 1925 en était le reflet. Fort de ce succès, le Radiojournal de Prague organisa en février 1926 une manifestation intitulée « La semaine de la radio à Prague et à Brno ». En Slovaquie, où l'on n'émettait pas encore régulièrement, des techniciens des postes de Košice décidèrent d'organiser leur propre semaine radiophonique depuis Haniska avec microphone et invités.
2: La diffusion régulière en Slovaquie ne commença toutefois qu'en avril 1926 depuis Bratislava.
3: Le mot rozhlas radio est né en 1924. Attention, non pas l'institution ni le phénomène, mais le mot lui-même. Cette année-là, la société Radio-Journal lança un concours auprès des auditeurs afin de trouver un terme plus approprié que radio prononcé à l'anglaise.
2: Aucune des propositions ne s'imposa. C'est finalement le terme rozhlas qui entra dans l'usage courant. Il fut employé pour la première fois par Richard Durdil, rédacteur du journal Národní listy, feuille nationale. En mai 1924, il expliqua à ses lecteurs que
1: le broadcasting signifie en tchèque quelque chose comme une large dissémination. Les stations diffusent les informations reçues à tous. Il est donc pleinement justifié de proposer pour leur activité le nom de rozhlas.
2: Ce mot tchèque, qui s'est progressivement imposé également en Slovaquie, était la traduction littérale du terme anglais broadcasting. En 1924, cette large diffusion de musique et d'informations ne s'adressait toutefois qu'à un cercle restreint d'amateurs fortunés. Selon les données du Český rozhlas, l'abonnement mensuel à la société de diffusion s'élevait dans les premières années à 50 couronnes tchécoslovaques, auxquelles s'ajoutaient 50 couronnes versées à l'administration postale pour l'enregistrement. À titre de comparaison, une paire de chaussures de Tomáš Baťa coûtait alors 39 couronnes.
1: Il faut également ajouter que dans les années 1920 et 1930, les postes de radio n'étaient pas encore très répandus.
3: Souligne Vladimír Štefko, directeur de la radio slovaque, entre 1990 et 1994, est spécialiste de l'histoire du théâtre slovaque.
1: Le cercle des auditeurs était donc limité. Le propriétaire d'un poste de radio devait disposer d'une concession délivrée par l'État, c'est-à-dire d'une autorisation officielle pour posséder un récepteur et payer une redevance. Fait curieux, à l'époque, il existait par exemple aussi des licences pour posséder une bicyclette.
3: À partir du 1er avril 1924, la redevance de concession fut fixée à 10 couronnes, une somme que pouvaient désormais se permettre de payer les premiers auditeurs sur le territoire de la Slovaquie et de la Ruthénie subcarpatique, poursuit Jan Kondor, rédacteur de longue date du studio de Košice de la radio slovaque.
1: Pendant longtemps, les minorités ethniques écoutaient Budapest. C'est pourquoi le ministère des Postes et Télégraphes soutenait le développement de Košice, que l'on souhaitait couvrir pour des raisons stratégiques, puisqu'elle se situait à l'extrême est du pays. N'oublions pas non plus que la Ruthénie subcarpatique faisait alors partie de notre territoire, ce qui permettait également de couvrir cette région.
2: Et ainsi diffuser des informations et des actualités destinées à l'instruction et au divertissement de la population de la jeune République. Cependant, la première succursale officielle slovaque fut ouverte à Bratislava par la société privée Radio Journal. L'historien des médias Marianne Gladiš explique.
1: La première diffusion encore expérimentale se déroula du 3 août au 3 octobre 1926 depuis Bratislava dans des locaux improvisés. Elle n'avait lieu que 2-3 fois par semaine et consistait essentiellement en une reprise automatique des programmes de Prague.
2: Cette période transitoire prit fin le 3 octobre 1926.
0: Práve tento dátum pokladáme za začiatok alebo za zrod rozhlasového vysielania na Slovensku.
1: C'est précisément cette date que nous considérons comme le début ou la naissance de la radiodiffusion en Slovaquie. Fait intéressant, le tout premier programme du Radiojournal de Bratislava fait une retransmission en direct du Théâtre National Slovaque qui donnait ce jour-là l'opéra La Traviata de Giuseppe Verdi. Elle devint ainsi le premier programme radiophonique diffusé par le Radiojournal de Bratislava le 3 octobre 1926.

0: 1986, les émissions radiophoniques furent diffusées depuis le bâtiment du gouvernement situé sur l'actuel quai Vaiansky à Bratislava. Elles commençaient par l'annonce « Ici, Radio-Journal Bratislava ». L'historien Vladimir Draxler de poursuivre.
1: Le studio provisoire se trouvait dans la grande salle du bâtiment du gouvernement. Cette salle devint par la suite le studio de concert de la radio tchécoslovaque.
2: Octobre 1926 marque la naissance de la première émission régulière intitulée Zemědělský rozhlas, c'est-à-dire une émission destinée aux agriculteurs. Le rédacteur Jan Kondor d'ajouter.
1: Le monde sortait de la guerre. Les denrées alimentaires étaient rares. Chaque production supplémentaire était précieuse. Et des États-Unis arrivaient des échos sur la téléphonie sans fil, la radiotéléphonie. 5 ans après la guerre, son importance pour l'agriculture prit en Tchécoslovaquie une ampleur considérable.
0: En décembre 1926 naît également la production dramatique radiophonique dont les créations donneront au cours des 100 années suivantes plusieurs programmes et séries radiophoniques devenus légendaires. Vladimir Štefko, ex-directeur de la radio slovaque de poursuivre.
1: C'est à partir de l'expérience théâtrale, mais aussi grâce aux auteurs et aux hommes de théâtre, que le cinéma s'est formé, par exemple. Il en a été de même lorsque la radio est apparue.
2: Le programme régulier offrait un large éventail de possibilités aux dramaturges, metteurs en scène, ingénieurs du son et comédiens. Les premières tentatives de retransmission en direct échouèrent toutefois en raison de la faiblesse des moyens techniques.
1: Le studio de Košice fut le pionnier du théâtre radiophonique dans l'histoire de la radio en Slovaquie, c'est-à-dire au sein de la société Radio Journal, qui débuta ses activités et y resta jusqu'en 1939. Dès la fin des années 1920, on commença à jouer du théâtre directement devant le microphone dans le studio de radio. En général, on n'utilisait qu'un seul microphone. Les acteurs disposés autour, prêts pour le direct, déclamaient leurs répliques. Des assistants devaient produire les bruitages et la musique provenait soit de disques de gramophone, soit même d'interprétations en direct, notamment au piano.
0: À Noël 1926, l'une des premières actrices radiophoniques en Slovaquie, Olga Brodáčová, se tenait déjà devant le microphone. Dans les archives de la radio slovaque, on retrouve le souvenir suivant.
3: Oui, j'ai été l'une des premières avec mon mari à assister à la naissance de la radio de Bratislava. L'émission eut lieu dans la salle de concert du bâtiment gouvernemental de l'époque, sur les rives du Danube. J'y ai récité de magnifiques poèmes lyriques d'Ivan Krasko. Et Janko Borodáč a interprété le monologue de Hamlet de William Shakespeare, « Être ou ne pas être ».
0: Le principe fondamental de la création radiophonique, tout genre confondu, des pièces et des journaux d'information aux documentaires, retransmissions sportives et émissions du soir pour enfants, devint la régularité. L'historien des médias Marianne Gladys de poursuivre.
1: La régularité, cette forme de sérialité, est un phénomène majeur car elle crée non seulement un lien entre le média et l'auditeur, mais aussi une sorte d'habitude, un stéréotype positif du point de vue des récepteurs, des messages et contenus médiatiques.
3: Je pense que c'est important.
2: Confirme Beata Panáková, dramaturge de longue date des émissions pour enfants, à propos de l'écoute commune des contes radiophoniques qui, tout comme la radio elle-même, ont déjà 100 ans et l'ajoutent.
3: Cela a son importance comme tout autre rituel social ou familial. Je crois que cela rend la vie familiale plus agréable et renforce tout simplement les liens sociaux.
0: Les premières tentatives de diffusion sans fil de la parole et de la musique en Slovaquie furent menées par des ingénieurs tchèques à Haniska, près de Košice, à Noël 1925. La diffusion quotidienne régulière sur notre territoire débuta en octobre 1926. À partir de 1929, les émissions de radio sur le territoire de l'actuelle Slovaquie s'ouvraient par un premier indicatif sonore dont se souvient à la fin de cette partie de notre cycle l'historien Vladimir Draxler.
1: À l'époque, il n'y avait pas encore de véritable indicatif. On parlait plutôt de signal d'interruption. Il s'agissait de différents sons permettant d'identifier la station. C'est en 1927, si je ne me trompe pas, que Bratislava adopta quatre notes de la chanson « Hey Slovaci », qui était produite de manière synthétique et un dispositif sonore les diffusait alors à l'antenne.
2: Le premier indicatif complet clôt la première partie du cycle consacré au centenaire de la radiodiffusion sur le territoire de l'actuelle Slovaquie. Les entretiens réalisés par Martina Greňová-Šimkovičová et Elena Zéber sont complétés par des informations issues du cycle chronique de la diffusion radiophonique préparé par Peter Turčík, ainsi que par un témoignage d'Olga Borodáčová conservé dans les archives de la radio slovaque datant de 1978. Ce programme a également fait entendre des faits rassemblés par un collectif d'auteurs dirigé par Eva Ješutová dans la publication du microphone aux auditeurs.

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1: Soyez les bienvenus à l'écoute du blog d'actualité préparé et présenté ce lundi 3 août 2026 par Kristina Hanáková. Selon les sources des agences de presse slovaques, nous voici avec nos principaux titres.
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1: Le président du Parlement rend hommage aux victimes du génocide des Roms. Peter Pellegrini soutient la réunion extraordinaire de l'Union européenne sur la situation à Ceuta. Estever inaugure l'exposition 100 ans et 70 ans consacrée aux anniversaires de la radio et de la télévision. À l'occasion de la journée de commémoration des victimes du génocide des Roms, le président du Parlement slovaque, Richard Draši, a rappelé que le génocide constituait l'un des chapitres les plus tragiques de notre histoire. Cette journée de mémoire évoque la nuit du 2 au 3 août 1944, lorsque près de 3000 Roms furent assassinés dans le camp de concentration d'Auschwitz-Birkenau. Dans un message publié sur les réseaux sociaux, Richard Draši a souligné qu'il était du devoir de chacun de préserver la mémoire des victimes et de ne jamais oublier jusqu'à où pouvaient mener la haine, le racisme et les préjugés. La majorité des États membres de l'Union européenne ont appelé samedi à la tenue d'une réunion extraordinaire à la suite de l'arrivée soudaine de dizaines de milliers de migrants dans l'enclave espagnole de Ceuta en Afrique du Nord. Le président slovaque Peter Pellegrini a exprimé son soutien à cette initiative qui vise à réunir en urgence les ministres de l'Intérieur des États membres afin d'examiner la crise à Ceuta. Plus d'informations sur ce sujet vous seront données dans notre gros plan. À Bratislava, la radio et télévision slovaque STVR a inauguré hier dimanche une exposition organisée à l'occasion du 100e anniversaire de la radiodiffusion et du 70e anniversaire de la télévision en Slovaquie. L'exposition ouvre ses portes au public ce 3 août, jour anniversaire du lancement des émissions radiophoniques en Slovaquie. À cette occasion, STVR propose également une programmation spéciale sur ses antennes.
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1: Le président de la République slovaque Peter Pellegrini a exprimé son soutien à l'initiative de la majorité des États membres de l'Union européenne qui demande la convocation d'une réunion extraordinaire des ministres de l'Intérieur afin d'examiner la crise migratoire dans l'enclave espagnole du Ceuta en Afrique du Nord. Selon le chef de l'État, la protection efficace des frontières extérieures de l'Union européenne constitue une condition essentielle pour garantir la sécurité des citoyens, préserver la confiance dans l'espace Schengen et renforcer le projet européen. Il a estimé que l'Europe devrait envoyer un signal clair. Les franchissements illégaux des frontières et l'instrumentalisation des migrations à des fins de pression politique ou hybride ne peuvent mener à un droit de séjour dans l'Union. Peter Pellegrini a également insisté sur la nécessité pour l'Union européenne d'agir de manière unie dans le respect du droit international, de la dignité humaine et de ses propres règles appliquées avec cohérence et équité. Le ministère slovaque de l'Intérieur a précisé que la Slovaquie n'était pas directement concernée par cet afflux migratoire. Il a souligné que Bratislava était prête à soutenir toute mesure visant à renforcer la protection des frontières extérieures de l'Union européenne, à intensifier la coopération entre les États membres, à lutter contre les réseaux de passeurs et à empêcher que les migrations ne soient utilisées comme instrument de pression contre l'Union.
2: Chers auditeurs francophones de Radio Slovaquie Internationale, après ce bloc d'actualité, nous vous souhaitons la bienvenue dans votre émission du lundi. Une émission spéciale ce lundi 3 août, date symbolique du centenaire de la radiodiffusion régulière en Slovaquie, date à laquelle tous les circuits de la radio slovaque diffusent une émission spéciale consacrée à l'histoire et à l'actualité de la radio. Radio Slovaquie Internationale ne fait pas exception en reprenant le premier épisode de notre série documentaire sur ce centenaire. Pour vous accompagner, Jaco Flaquet, tout micro avec les voix de l'équipe. Notre ingénieur du son, Romana Šunderlíková, est à la régie. Radomír Meša à la programmation musicale.

0: Vous êtes sur les ondes de Radio Slovaquie Internationale et vous suivez votre émission du lundi. Vous venez d'écouter Peter Cmoric chanter « Kam som rozum dal »,« J'ai perdu la raison ». Votre lundi radiophonique se poursuit après cette pause musicale, émission spéciale, date du centenaire de la radiodiffusion en Slovaquie.
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2: En 2026, le média de service public Radio Slovaque commémore deux anniversaires, les 100 ans du début de la radiodiffusion et les 70 ans du lancement de la télévision sur le territoire de l'actuelle République slovaque. À cette occasion, la Radio Slovaque propose un cycle spécial consacré à ce double jubilé, sa première partie dédiée au début de la radiodiffusion en Slovaquie a été préparée pour RSI par Martina Greňová-Šimkovičová de la rédaction anglaise. À la fin du 19e siècle, d'éminents physiciens à travers le monde ont commencé à travailler sur la transmission sans fil du signal sonore grâce au Slovaque Josef Murgáš qui a émigré aux États-Unis. On ne s'est pas arrêté au seul son. Ce prêtre catholique originaire de Tayo a réussi à retransmettre la parole par ondes radio en avril 1905 en Pennsylvanie.
3: Les États-Unis, notamment grâce à son invention, devinrent progressivement dans les années 1920 un leader de la radiodiffusion. La toute première station au monde à émettre régulièrement fut KDKA. À Pittsburgh, le 2 novembre 1920, lors de l'élection présidentielle américaine.
0: En 1922, la BBC commença à émettre en Europe.
2: S'exprime Jan Kondor, rédacteur à la radio slovaque et historien passionné de la diffusion au sein du studio de Košice. L'historien de la radio Vladimir Draxler a ajouté pour RSI.
0: La première station de radio encore privée et non nationale émettait depuis la Grande-Bretagne. Puis la diffusion débuta en France et Prague fut probablement la troisième en Europe à lancer ses émissions régulières.
3: La jeune Tchécoslovaquie devint ainsi l'un des premiers pays au monde à instaurer une radiodiffusion régulière, explique l'historien Marian Gladiš de la faculté des lettres de l'université Pavol Jozef Šafárik à Košice.
0: Cette primauté est véritablement admirable, compte tenu de la situation de la Tchécoslovaquie nouvellement créée, et je rappelle qu'elle n'est née en tant qu'État qu'en 1918.
2: En 1919, la jeune République adopte une loi sur l'électrification.
3: Le développement rapide du réseau électrique favorisa l'essor de la radiodiffusion et stimula la naissance d'une véritable industrie radiophonique. Apparurent notamment le groupe entrepreneurial Radio Slava, le mensuel Radio Amateur ainsi que la société Radio Journal.
2: En juin 1926, Radio Journal obtint de la part du ministère de l'Intérieur une licence pour organiser des concerts radiophoniques, des chants, des conférences et la diffusion d'informations d'intérêt général. L'historien Marian Gladiš de poursuivre.
0: Dès la fin de l'année 1925, peu avant Noël, du 20 au 22 décembre précisément, à Haniska, près de Košice, des techniciens des postes de Košice ont réalisé la toute première émission radiophonique réussie sur le territoire de la Slovaquie.
3: Ils s'annoncèrent par ces mots. Allô, radio Košice Haniska.
0: Elle passait à 10h du matin, précédée dès 9h30 par une diffusion musicale expérimentale sur la fréquence utilisée alors par Budapest. On entendit l'ouverture de l'opérette La Chauve-souris de Johann Strauss fils, puis l'opéra Les joyeuses commères de Windsor. La qualité technique restait modeste, le matériel était improvisé et les techniciens utilisaient le meilleur disque dont ils disposaient.

0: prvé pokusné rozhlasové vysielanie.
1: La première émission expérimentale diffusée depuis Haniska près de Košice pouvait être captée à l'aide d'une simple antenne. Ainsi, même ceux qui n'étaient pas titulaires d'une licence de réception, par exemple au-delà de la frontière hongroise, pouvaient capter cette diffusion avec un simple morceau de fil.
2: Aux auditeurs surpris qui écoutaient alors Radio Budapest, vinrent brouiller l'émission en cours les accents de plus en plus sonores de l'opérette La Chauve-Souris, bientôt remplacée par l'opéra Les Joyeuses Commères de Vencedor.
1: Le disque tournait en boucle car c'était sans doute le meilleur dont disposaient les techniciens à Haniska. Il n'existait évidemment aucun équipement radiophonique de qualité, ni pour la transmission, ni pour l'émission. On improvisait, pour ainsi dire, sur le vif. Et le niveau technique ainsi que la qualité de cette diffusion de décembre 1925 en était le reflet. Fort de ce succès, le Radiojournal de Prague organisa en février 1926 une manifestation intitulée « La semaine de la radio à Prague et à Brno ». En Slovaquie, où l'on n'émettait pas encore régulièrement, des techniciens des postes de Košice décidèrent d'organiser leur propre semaine radiophonique depuis Haniska avec microphone et invités.
2: La diffusion régulière en Slovaquie ne commença toutefois qu'en avril 1926 depuis Bratislava.
3: Le mot rozhlas radio est né en 1924. Attention, non pas l'institution ni le phénomène, mais le mot lui-même. Cette année-là, la société Radio-Journal lança un concours auprès des auditeurs afin de trouver un terme plus approprié que radio prononcé à l'anglaise.
2: Aucune des propositions ne s'imposa. C'est finalement le terme rozhlas qui entra dans l'usage courant. Il fut employé pour la première fois par Richard Durdil, rédacteur du journal Národní listy, feuille nationale. En mai 1924, il expliqua à ses lecteurs que
1: le broadcasting signifie en tchèque quelque chose comme une large dissémination. Les stations diffusent les informations reçues à tous. Il est donc pleinement justifié de proposer pour leur activité le nom de rozhlas.
2: Ce mot tchèque, qui s'est progressivement imposé également en Slovaquie, était la traduction littérale du terme anglais broadcasting. En 1924, cette large diffusion de musique et d'informations ne s'adressait toutefois qu'à un cercle restreint d'amateurs fortunés. Selon les données du Český rozhlas, l'abonnement mensuel à la société de diffusion s'élevait dans les premières années à 50 couronnes tchécoslovaques, auxquelles s'ajoutaient 50 couronnes versées à l'administration postale pour l'enregistrement. À titre de comparaison, une paire de chaussures de Tomáš Baťa coûtait alors 39 couronnes.
1: Il faut également ajouter que dans les années 1920 et 1930, les postes de radio n'étaient pas encore très répandus.
3: Souligne Vladimír Štefko, directeur de la radio slovaque, entre 1990 et 1994, est spécialiste de l'histoire du théâtre slovaque.
1: Le cercle des auditeurs était donc limité. Le propriétaire d'un poste de radio devait disposer d'une concession délivrée par l'État, c'est-à-dire d'une autorisation officielle pour posséder un récepteur et payer une redevance. Fait curieux, à l'époque, il existait par exemple aussi des licences pour posséder une bicyclette.
3: À partir du 1er avril 1924, la redevance de concession fut fixée à 10 couronnes, une somme que pouvaient désormais se permettre de payer les premiers auditeurs sur le territoire de la Slovaquie et de la Ruthénie subcarpatique, poursuit Jan Kondor, rédacteur de longue date du studio de Košice de la radio slovaque.
1: Pendant longtemps, les minorités ethniques écoutaient Budapest. C'est pourquoi le ministère des Postes et Télégraphes soutenait le développement de Košice, que l'on souhaitait couvrir pour des raisons stratégiques, puisqu'elle se situait à l'extrême est du pays. N'oublions pas non plus que la Ruthénie subcarpatique faisait alors partie de notre territoire, ce qui permettait également de couvrir cette région.
2: Et ainsi diffuser des informations et des actualités destinées à l'instruction et au divertissement de la population de la jeune République. Cependant, la première succursale officielle slovaque fut ouverte à Bratislava par la société privée Radio Journal. L'historien des médias Marianne Gladiš explique.
1: La première diffusion encore expérimentale se déroula du 3 août au 3 octobre 1926 depuis Bratislava dans des locaux improvisés. Elle n'avait lieu que 2-3 fois par semaine et consistait essentiellement en une reprise automatique des programmes de Prague.
2: Cette période transitoire prit fin le 3 octobre 1926.
0: Práve tento dátum pokladáme za začiatok alebo za zrod rozhlasového vysielania na Slovensku.
1: C'est précisément cette date que nous considérons comme le début ou la naissance de la radiodiffusion en Slovaquie. Fait intéressant, le tout premier programme du Radiojournal de Bratislava fait une retransmission en direct du Théâtre National Slovaque qui donnait ce jour-là l'opéra La Traviata de Giuseppe Verdi. Elle devint ainsi le premier programme radiophonique diffusé par le Radiojournal de Bratislava le 3 octobre 1926.

0: 1986, les émissions radiophoniques furent diffusées depuis le bâtiment du gouvernement situé sur l'actuel quai Vaiansky à Bratislava. Elles commençaient par l'annonce « Ici, Radio-Journal Bratislava ». L'historien Vladimir Draxler de poursuivre.
1: Le studio provisoire se trouvait dans la grande salle du bâtiment du gouvernement. Cette salle devint par la suite le studio de concert de la radio tchécoslovaque.
2: Octobre 1926 marque la naissance de la première émission régulière intitulée Zemědělský rozhlas, c'est-à-dire une émission destinée aux agriculteurs. Le rédacteur Jan Kondor d'ajouter.
1: Le monde sortait de la guerre. Les denrées alimentaires étaient rares. Chaque production supplémentaire était précieuse. Et des États-Unis arrivaient des échos sur la téléphonie sans fil, la radiotéléphonie. 5 ans après la guerre, son importance pour l'agriculture prit en Tchécoslovaquie une ampleur considérable.
0: En décembre 1926 naît également la production dramatique radiophonique dont les créations donneront au cours des 100 années suivantes plusieurs programmes et séries radiophoniques devenus légendaires. Vladimir Štefko, ex-directeur de la radio slovaque de poursuivre.
1: C'est à partir de l'expérience théâtrale, mais aussi grâce aux auteurs et aux hommes de théâtre, que le cinéma s'est formé, par exemple. Il en a été de même lorsque la radio est apparue.
2: Le programme régulier offrait un large éventail de possibilités aux dramaturges, metteurs en scène, ingénieurs du son et comédiens. Les premières tentatives de retransmission en direct échouèrent toutefois en raison de la faiblesse des moyens techniques.
1: Le studio de Košice fut le pionnier du théâtre radiophonique dans l'histoire de la radio en Slovaquie, c'est-à-dire au sein de la société Radio Journal, qui débuta ses activités et y resta jusqu'en 1939. Dès la fin des années 1920, on commença à jouer du théâtre directement devant le microphone dans le studio de radio. En général, on n'utilisait qu'un seul microphone. Les acteurs disposés autour, prêts pour le direct, déclamaient leurs répliques. Des assistants devaient produire les bruitages et la musique provenait soit de disques de gramophone, soit même d'interprétations en direct, notamment au piano.
0: À Noël 1926, l'une des premières actrices radiophoniques en Slovaquie, Olga Brodáčová, se tenait déjà devant le microphone. Dans les archives de la radio slovaque, on retrouve le souvenir suivant.
3: Oui, j'ai été l'une des premières avec mon mari à assister à la naissance de la radio de Bratislava. L'émission eut lieu dans la salle de concert du bâtiment gouvernemental de l'époque, sur les rives du Danube. J'y ai récité de magnifiques poèmes lyriques d'Ivan Krasko, et Janko Borodáč a interprété le monologue de Hamlet de William Shakespeare, « Être ou ne pas être ».
0: Le principe fondamental de la création radiophonique, tout genre confondu, des pièces et des journaux d'information aux documentaires, retransmissions sportives et émissions du soir pour enfants, devint la régularité. L'historien des médias Marianne Gladys de poursuivre.
1: La régularité, cette forme de sérialité, est un phénomène majeur car elle crée non seulement un lien entre le média et l'auditeur, mais aussi une sorte d'habitude, un stéréotype positif du point de vue des récepteurs, des messages et contenus médiatiques.
3: Je pense que c'est important.
2: Confirme Beata Panáková, dramaturge de longue date des émissions pour enfants, à propos de l'écoute commune des contes radiophoniques qui, tout comme la radio elle-même, ont déjà 100 ans et l'ajoute.
3: Cela a son importance comme tout autre rituel social ou familial. Je crois que cela rend la vie familiale plus agréable et renforce tout simplement les liens sociaux.
0: Les premières tentatives de diffusion sans fil de la parole et de la musique en Slovaquie furent menées par des ingénieurs tchèques à Haniska, près de Košice, à Noël 1925. La diffusion quotidienne régulière sur notre territoire débuta en octobre 1926. À partir de 1929, les émissions de radio sur le territoire de l'actuelle Slovaquie s'ouvraient par un premier indicatif sonore dont se souvient à la fin de cette partie de notre cycle l'historien Vladimir Draxler.
1: À l'époque, il n'y avait pas encore de véritable indicatif. On parlait plutôt de signal d'interruption. Il s'agissait de différents sons permettant d'identifier la station. C'est en 1927, si je ne me trompe pas, que Bratislava adopta quatre notes de la chanson « Hey Slovaci », qui était produite de manière synthétique et un dispositif sonore les diffusait alors à l'antenne.
2: Le premier indicatif complet clôt la première partie du cycle consacré au centenaire de la radiodiffusion sur le territoire de l'actuelle Slovaquie. Les entretiens réalisés par Martina Greňová-Šimkovičová et Elena Zéber sont complétés par des informations issues du cycle chronique de la diffusion radiophonique préparé par Peter Turčík, ainsi que par un témoignage d'Olga Borodáčová conservé dans les archives de la radio slovaque de 1978. Ce programme a également fait entendre des faits rassemblés par un collectif d'auteurs dirigé par Eva Ješutová dans la publication du Microphone aux auditeurs, édité par la Radio Tchèque en 2003.
1: Et voilà, chers amis fidèles à l'écoute, c'est tout pour ce lundi. Demain, retrouvez l'émission sur le sport, la santé, l'enseignement et la science. Quant à moi, je vous souhaite une bonne semaine. Vous dis à la prochaine et d'ici là, chers auditeurs, bonne suite des programmes francophones de Radio Slovaquie Internationale.
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